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1: Troisième partie. J'habite un passage. Entretien avec Alejandra Riera.
2: Je pense que c'est pas bon de prendre du temps aux gens par la parole. Donc, la seule idée qui m'était venue quand je savais que tu venais me voir pour enregistrer, alors que moi j'aime pas les enregistrements, je me suis dit bon, je vais proposer un silence pour respirer et. C'est curieux.
3: Ouais.
2: Parce que si on parle, on va pas pouvoir laisser place à quelque chose d'autre.
3: Ben moi, j'avais envie de laisser place à ce qui émane de toi. Je pense que pour moi, comme pour toi, qui sommes des personnes déracinées et qui éprouvons fortement le déracinement un peu général du monde dans lequel on vit, que ta façon, par cette attention aux autres êtres, de arriver à habiter pleinement cet endroit hostile dans ce quartier de Paris.
2: Oui, c'est
3: que c'est quelque chose qui mérite d'être raconté.
2: Oui, ça c'est sûr que c'est quelque chose qui me paraît. On apprend beaucoup quand on est sensible à l'écriture végétale, parce que les végétaux n'ont ni la même langue que nous, ni elles n'ont rien à faire de nos frontières. Elles relient toujours un point, un autre, un autre, un autre. Elles cherchent des points d'appui. Et quand je suis proche des plantes, je passe de longs moments. Je me sens extrêmement accompagnée. Et je n'ai pas besoin de faire quoi que ce soit de particulier.
3: Ça a toujours été comme ça pour toi?
2: Non, avant je ne les voyais pas, les plantes. On n'est pas éduqués pour voir. Mes premières plantes, c'est des plantes trouvées qui étaient abandonnées. C'est un jour où j'ai vu une plante dans la rue qui était en très mauvais état. Qui était dans une poubelle en fait. Et c'est l'image du sac poubelle qui étouffait la plante qui m'a fait réagir tout de suite. C'était quelque chose qui me renvoyait à d'autres images, quelque chose qui ne te laisse pas respirer, quelque chose qui. Un sac qu'on met sur ton visage, quelque chose. Mais c'était une plante. Donc il fallait absolument que j'enlève ces sacs qui cachaient le corps de la plante, et je me suis rendu compte que peut-être elle était vivante. Donc je suis arrivée à la maison, je connaissais rien de plantes. Je me souviens que j'ai pris un pot, j'ai mis un peu plus de terre, et ensuite j'ai attendu. Et puis elle s'est mise à vivre. Et je pense que je dois beaucoup à cette plante, parce que avant, si on m'offrait une plante, c'était pas sûr qu'elle réussissait avec moi. Mais à partir de ce moment, quelque chose s'est passé. Et donc à partir de là, j'ai commencé à retrouver d'autres plantes. Je n'imaginais pas combien de plantes on pouvait jeter en fait en ville. Ça m'avait pas mal impressionnée. Mais bon, quand on se concentre sur quelque chose, on trouve. Et donc, j'ai commencé à avoir des plantes, notamment exotiques, parce que les gens, ils achètent en ville beaucoup de plantes exotiques, mais au bout d'un moment, ils n'en veulent plus, ou elles sont trop grandies, ou elles s'en occupent très mal. Et donc, on jette beaucoup. Et voilà.
3: À quel endroit tu habitais quand tu as trouvé ces premières?
2: C'était donc dans les 20e. C'était dans les 20e arrondissement. Et là, on habitait dans un lieu aussi où je me suis occupée pas mal de la cour commune, petit à petit. Mais c'est grâce à cette plante qui était là.
3: Et tu l'as plantée dans la cour ou tu l'as...
2: Oui, dans un pot, je l'ai mis dans la cour. Elle est bien revenue. Et puis après, il y en a eu d'autres, petit à petit. Après, c'était un moment où je travaillais à Valence. Quand je travaillais en banlieue, que j'ai eu beaucoup de choses ont changé dans ma vie. Parce que j'ai beaucoup appris avec les habitants de ce quartier et leur manière de s'approprier des lieux délaissés ou de lieux tout court. Pour les vivifier ou en faire usage, en fait, les vivre, arrêter de se sentir constamment contraint et sans lieu, en fait. J'ai beaucoup appris, justement, à bien sentir la relation d'un lieu à sa géographie aussi. Donc ça, je l'ai appris plutôt en banlieue. Et donc, une fois, une nuit, en rentrant chez moi, j'appelais deux autres voisines et on se dit mais cet arbre il est un peu trop étriqué, donc on a levé les dalles autour de l'arbre pour après mettre un peu plus de terre et lui donner une place, et sachant qu'on n'est pas propriétaire évidemment de ce lieu. Et petit à petit, cette cour qui était assez délaissée aussi et assez peu utilisée est devenue quand même une cour commune. Donc ça, c'est en même temps. Bon, maintenant, j'habite les 19e, donc les passages que j'habite est très peuplé en humains. C'est un passage qui est un peu gris, en même temps qui porte ce nom, qui est très beau, un passage. Donc ça relie... Donc j'avais entrepris de mettre quelques plantes dans ce passage gris. C'est difficile parce que les gens n'ont pas l'habitude de soigner ce qui se trouve pourtant dans les espaces communs. Laisser quelque chose dans la rue, c'est comme si tu l'abandonnais. Au début, c'était drôle parce que tout ce que j'avais mis a été emporté. Aucun petit pot était resté, en fait. Tout avait été pris, et pourquoi pas. Mais le manque de soins... dans ces quartiers, il est de plus en plus visible. Et donc, quand j'ai voulu mettre des plantes dans un endroit où il y a tellement de gens dans la détresse, parfois, on ne va pas bien et voilà, on va s'en prendre à ce qu'il y a de plus fragile. On arrache, on tord, on mutile. Et donc, on se rend compte qu'on ne peut pas soigner une chose et pas une autre. C'est tout un réseau de relations. Et vivifier, c'est permettre à tout un réseau de relations d'avoir lieu. Et pas systématiquement de séparer chaque chose et d'empêcher la circulation qui donne vie. Et donc... pour les arbres, c'est devenu aussi toute une catastrophe. Les villes, c'est un saccage. Hein. On ne va pas mélanger suffisamment. Donc, on va planter beaucoup de platanes et puis ils vont devenir tous malades. Et puis, on va venir avec des sortes d'aspirateurs pour enlever les feuilles mortes, alors que c'est justement ça qui va couvrir les racines pour l'hiver, qui va... fertiliser les sols, on enlève l'autonomie en fait de ces êtres la possibilité de se soigner eux-mêmes par leurs propres moyens et de grandir par leurs propres moyens. Et aussi dans la rencontre avec les autres, parce qu'évidemment, sans oiseaux, sans tous ces êtres justement qui circulent d'un endroit à l'autre, ces êtres ne peuvent pas vivre. C'est vrai que j'ai toujours été fascinée par les petites brèches construites par les plantes qui sont les premières à apparaître et à faire les travaux les plus durs d'ailleurs. Après viennent les autres, mais les autres ne peuvent pas venir avant que celles-ci ne fassent les premiers pas, et qui sont des pas d'une force extraordinaire, je trouve. Et donc c'est vrai qu'on devrait peut-être récupérer la capacité d'observer et apprendre des autres êtres que nous-mêmes, qu'est-ce qu'on redonne, oui, comment on a une relation. D'autres ont toujours remercié.
3: Et toi, ça t'arrive de te soigner ou de soigner d'autres personnes avec des plantes que tu cueilles en ville?
2: Non, je ne peux pas dire ça, c'est interdit. Mais je peux dire que les plantes m'ont soigné beaucoup. Et je pense que dans ma rue et dans d'autres lieux, comme je l'ai fait à l'école où j'enseignais, qu'on a changé un parking, un jardin, je pense que oui, les plantes soignent. Et c'est vrai qu'il y a plus de... Je ne sais pas, je ne les ai pas comptées, mais il y a beaucoup, beaucoup de monde qui habite ici maintenant. Il y a beaucoup de plantes à l'intérieur, tout autour, dans les espaces communs. Et dans la rue, ça fait quand même... petit écosystème, et là ça fait un petit moment que je ne récupérais plus, mais je peux pas ne pas le faire, quoi. Avant-hier j'en ai vu encore une, et elle est en bas, hein.
1: Après avoir coupé le micro, Alejandra m'a encore dit ceci que j'ai noté. Je n'ai pas de terre à moi. Ma terre n'existe que par petits bouts, par-ci, par-là, là où j'ai pris soin des plantes. Chaque endroit où j'ai mis une plante, je m'en souviens. Ça trace une forme de cartographie d'un territoire en fragments. Et quand je suis retourné voir Alejandra, elle a souhaité ajouter ces quelques phrases.
2: Je dirais ce que beaucoup d'entre nous pensent et ressentent, que nous nous trouvons dans un moment critique et qu'il faut des transformations. Les incendies des forêts avec tant d'êtres morts et les guerres en cours avec leur lot de violations et de destructions demande que les modèles de société présentés comme civilisés se remettent en cause enfin et réalisent que la limite est atteinte et qu'il faudra réparer et reconstruire autrement. Les modèles ségrégationnistes et concentrationnaires et la monoculture doivent s'arrêter. En fait, il faudrait que on trouve comment rendre la vie possible. Rendre la vie possible, pour rendre la vie possible, il ne faut pas l'entraver. Et il nous faut des portes ouvertes. Il faut que ça circule. Il faut que ça s'échange. Il faut que ça se mélange. C'est comme l'humus. Et donc il ne faut pas ségréguer, séparer, empêcher que les gens s'aiment, que les gens se rencontrent, que les gens changent.
0: dans la rencontre pour que l'entraide soit possible.
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Lors de son rachat de la plateforme de microblogging X, anciennement Twitter, le milliardaire et désormais homme politique américain Elon Musk s'est présenté comme un free speech absolutiste, un absolutiste de la liberté d'expression, voulant dire par là qu'il lutterait farouchement contre toute forme de censure, soi-disant imposée par le camp progressiste sur son réseau social. Dans cette optique, il a rouvert les comptes de divers néo-nazis, mais aussi celui du président américain Donald Trump, autrefois condamné par la plateforme pour fake news. Ce dernier, au nom de la liberté d'expression, a même très récemment, ironie du sort, interdit et censuré plusieurs centaines de mots et concepts tels que droits des femmes ou accessibilité, des sites officiels du gouvernement et des publications scientifiques. Cette décision est bien sûr en contradiction totale avec la vision conservatrice américaine habituelle de la liberté d'expression, c'est-à-dire une absence totale de restriction des opinions dissibles sur la place publique, en accord avec le premier amendement de la Constitution des États-Unis, qui stipule que le Congrès ne peut pas légiférer en la matière. Ici, Trump a révélé au fond que le projet états-unien actuel n'est pas de garantir la liberté d'expression pour tous, mais de garantir certaines opinions et d'interdire les opinions jugées trop progressistes. Le modèle des pays européens est en général plus restrictif en matière de liberté d'expression et ne se vante pas, comme les Américains, de l'absence de restrictions, bien au contraire. En France, l'article 11 de la Constitution définit la liberté d'expression en rappelant que tout citoyen peut donc parler, écrire, imprimer librement, sauf à répondre de l'abus de cette liberté dans les cas déterminés par la loi. Cette définition exclut donc les usages de la parole qui sont considérés comme attentatoires à la sûreté de l'État, mais aussi à la mémoire ou à l'identité de certaines personnes, comme les personnes issues de minorités sexuelles ou de genre, ou encore les personnes de confession juive.

Ainsi, la loi Gayssot de 1990 réprime le négationnisme et le révisionnisme concernant la Shoah. La vision américaine de la liberté d'expression est purement négative au sens philosophique du terme. Elle se définit par l'absence de contrôle, tout peut être exprimé sans aucune condition, sans limitation. La vision française, elle, est plus positive, c'est-à-dire qu'elle énonce des conditions dans lesquelles cette liberté d'expression peut s'exercer, et elle cherche à limiter l'influence à la fois de la désinformation, du complotisme et de l'intolérance sur la place publique. Il ne faut pas croire que cette conception française, en apparence plus restrictive, fasse pourtant l'unanimité. Nous avons aussi dans notre pays des penseurs et penseuses conservateurs qui militent pour un modèle d'expression à l'américaine. Le 28 novembre 2024, sur X, l'essayiste Eugénie Bastier répondait par exemple à un astrophysicien qui se plaignait dans un tweet du fait de devoir débattre du fait que la Terre est ronde, ceci. Vous devez accepter de convaincre plutôt que d'interdire. C'est ça, le pari de la démocratie. Ce à quoi la chercheuse et géographe Magali Regelzeazit a répondu de manière très juste. En démocratie, on débat des opinions, pas des faits. Justement parce que les faits ne sont pas des opinions. Expliquer les faits, ce n'est pas en débattre. C'est éclairer le citoyen pour qu'il forge son opinion et décide librement. C'est ça, le pari de la démocratie. Au fond, la démocratie instaurerait, pour Eugénie Bastier, le primat de l'opinion sur l'information, alors qu'il faudrait justement penser l'inverse, ainsi que le rappelle Magali Regelzeazit. La démocratie, c'est débattre des bonnes orientations, décisions, apprendre à partir des faits reconnus comme communs. L'information correcte doit donc y primer sur l'opinion, comme la Constitution doit toujours primer sur le résultat d'une élection. Depuis quelques années, les courants du complotisme et de la désinformation nous invitent à penser que débattre en démocratie reviendrait précisément à pouvoir librement nier les faits et surtout douter, toujours douter, des consensus scientifiques établis, des chiffres ou de toute forme de vérité admise de manière générale. Douter de manière excessive, au-delà du raisonnable, revient en fait, dans la pensée complotiste, à s'émanciper de toute forme d'autorité, afin de penser véritablement par soi-même, de ne pas être un mouton. Parmi les consensus que l'on pourrait remettre en doute pour les complotistes, le fait que la Terre soit ronde, ou encore le consensus établi par plusieurs méta-analyses sur l'efficacité du vaccin contre le Covid-19 au moment de la pandémie. En 2020, le documentaire Hold Up prétendait ainsi, dans une démarche citoyenne rationnelle et probe, examiner les faux-semblants et les contradictions autour du Covid-19, allant jusqu'à remettre en question l'efficacité des vaccins à venir. Ironie du sort, cette prétendue probité intellectuelle, cette prétendue démarche véritablement scientifique consistant à se poser les bonnes questions, à s'interroger, à remettre en doute, dont se réclament les complotistes, les conduit parfois à se prouver à eux-mêmes qu'ils ont tort, comme le montrent ces expériences comiques menées par des platistes sur TikTok et qui les conduisent à se rendre compte que la Terre est en fait ronde. Le fait même qu'un certain nombre de complotistes sachent s'interroger, douter, produire des documentaires, mener leurs enquêtes et expériences, construire parfois des systèmes, montre que le complotisme ne naît pas de la stupidité ou de la bêtise, comme une analyse trop rapide voudrait le montrer. En fait, le complotisme ne naît sans doute pas d'un déficit de rationalité, de capacité de raisonnement, au contraire, mais plutôt d'une absence de raisonnabilité, de capacité à se montrer raisonnable et à accepter de déléguer une partie de la construction du savoir à des autorités utilisant des méthodes dont la validité a été démontrée, comme l'autorité scientifique. Le consensus scientifique est toujours considéré comme le plus haut degré de preuve d'autorité à l'heure actuelle, et il est en général fondé sur la correspondance de plusieurs sources scientifiques indépendantes les unes des autres. Pour autant, certains politiciens, certains grands groupes ou parfois certains proches invitent à douter de ces consensus sous prétexte que le doute serait un prérequis indispensable à toute démarche scientifique. Même, il arrive que des scientifiques solitaires, pourtant éloignés de leur domaine de compétences, soient plus soutenus ou davantage pris au sérieux que plusieurs spécialistes en accord sur la question. Ce fut le cas de Didier Raoult, porté au nu pendant toute l'année 2020, tant par les médias que les Français, ou le président de la République lui-même, qui est allé jusqu'à s'entretenir avec lui.
tristement célèbre pour avoir défendu corps et âme l'hydroxychloroquine dans le traitement du Covid, l'étude de Raoult a été récemment désavouée et retirée par son éditeur scientifique. Elle avait pourtant déjà été contestée depuis très longtemps par mains et mains chercheurs pour ses biais évidents, ses données manipulées et son échantillon minuscule de patients-tests. Didier Raoult était comparé régulièrement à Galilée, le célèbre mathématicien italien qui aurait défendu seul face à l'Église le modèle héliocentrique où la Terre tourne autour du Soleil. Il aurait été le seul exemple de probité intellectuelle, d'humilité scientifique, quand finalement c'est bel et bien sa prétention à s'extraire des processus habituels de la science qui a fini par le discréditer. Cette étrange attraction qui exerce sur nous ces voix solitaires de la vérité qui se dresserait contre la matrice scientifique, contre la société, n'est certes pas étrangère au scandale sanitaire et aux liens entre science et capitalisme qui ont entaché l'autorité de la science dans l'histoire, nous y reviendrons. Mais je crois que cette attraction a aussi à voir avec la façon dont nous mécomprenons, en tant que société, la démarche scientifique. Faire science, entend-on souvent, c'est douter. Donc si je doute, plutôt que de croire aveuglément en une source extérieure, n'est-ce pas que je suis sur la bonne voie et que je fais, moi aussi, travail de science? Ne faut-il pas toujours se méfier du conformisme, de notre tendance à suivre aveuglément des opinions qui se révéleraient en fin de compte fausses? Il est incontestable que le doute, dans nos vies et dans la science, est une vertu. Pourtant, en science, on ne doute pas n'importe comment. Quand on a un doute, on produit un protocole expérimental rigoureux permettant de le dissiper ou non. Ce n'est jamais l'esprit qui est seul juge. Le doute n'est qu'une étape ou un moyen, jamais une fin en soi. Il n'est pas un état d'esprit généralisé, le scepticisme, mais un outil d'investigation. Quand nous avons un doute dans notre vie personnelle, nous faisons généralement de même. Si nous doutons d'une orientation professionnelle, nous testons. Si nous doutons d'un couple, nous essayons de changer de contexte pour voir s'il peut évoluer positivement, etc. S'il y a en fait une méthode, un art de douter, le doute est pourtant devenu galvaudé, utilisé à mauvais escient pour douter d'un consensus établi, d'une information vérifiée, voire nous faire douter de nous-mêmes. Car il faut bien le rappeler, lutter contre le conformisme, ce n'est pas haïr le consensus. Ce n'est pas nécessairement parce qu'une opinion est partagée qu'il faut s'en méfier comme de la peste. S'il faut le dire, c'est qu'aujourd'hui le doute est plus que jamais une stratégie de pouvoir et de corruption de la vérité. On a pu dire par exemple que la propagation incessante de fake news par Donald Trump relevait du gaslight, c'est-à-dire d'une manipulation permanente de la population. Il commence par mettre en doute l'autorité de la science, et lorsque plus rien n'est vrai, par définition, tout peut donc le devenir. Lorsque plus aucune affirmation n'a plus de poids qu'une autre, il peut par définition dire n'importe quoi, puisque tout est vrai. Il faudrait donc se demander qui doute de qui, ou qui fait douter de qui, et pourquoi. À qui profite le doute qui s'insinue en nous? Et à quoi doit servir de douter? Dans le cas des crimes contre l'humanité, du génocide commis en Palestine et attesté par désormais quelques historiens et plusieurs ONG dont Amnesty International, l'invitation au doute a été constante. C'était flagrant à la télévision. On invitait plus souvent à remettre en doute la parole d'un ou d'une militante en faveur de la libération de la Palestine, ou d'un journaliste indépendant sur place à Gaza, qu'a interrogé la parole d'un représentant du gouvernement israélien. Dans le cadre des violences faites aux femmes, on remet plus aisément en question la parole des victimes de viols, d'agressions sexuelles. Dans son ouvrage « Vivre avec les hommes » sorti très récemment, la philosophe Manon Garcia réfléchit au traitement médiatique et social du procès Pellicot. Si l'expérience atroce de Gisèle Pellicot n'a pas été remise en question, c'est certes parce que le nombre de preuves, vidéos et autres attestant des viols qu'elle a subis rendait les faits absolument incontestables. Mais c'est aussi, écrit Manon Garcia, parce que Gisèle Pellicot bénéficie sans le vouloir de l'image de la bonne victime. Il est beaucoup moins facile de faire porter le soupçon aux yeux de la population sur une septuagénaire blanche sédatée par son mari qu'il le serait de remettre en cause la parole d'une jeune belle femme de 20 ans sexuellement active, victime de viol dans des conditions qui seraient similaires. Ainsi, le procès Pellicot peut être vu comme une condamnation exemplaire dans le cadre des violences sexuelles faites aux femmes, mais il pourrait aussi être vu comme une condamnation relativement exceptionnelle, qui peut-être à elle seule ne révoquera pas la sale habitude que notre société a prise de considérer que les victimes de viol, quand on ne les accuse pas de mentir, l'ont d'une manière ou d'une autre un peu cherché.
En d'autres termes, ce que montre l'exemple des violences sexuelles, c'est qu'il faut toujours inscrire le doute dans un contexte particulier, et ne pas en faire une vertu dans l'absolu et en toutes circonstances. Dans cet épisode intitulé « Douter, faire douter, la haine du consensus », j'aimerais réfléchir à ces usages abusifs d'une vertu pourtant bien salvatrice à de nombreux moments de nos vies. Vous écoutez les Va-nu-pieds, et aujourd'hui nous allons parler du doute.

Dans leur ouvrage « Les marchands de doute » publié en 2010, les historiens des sciences Naomi Oresk et Eric Conway montrent comment les intérêts conflictuels du capitalisme, dont l'intérêt premier est le profit, et de la science, dont l'intérêt est a priori la recherche de la vérité, ont, à partir de 1950, conduit de nombreux dirigeants d'industrie à financer des études pilotées par des scientifiques renommés, des programmes de recherche, des think tanks, et même à ouvrir des instituts de recherche. Tout dans l'optique de produire des données susceptibles de remettre en cause ou de questionner des consensus naissants qui les dérangeaient. En 1953, Naomi Oresk et Eric Conway racontent que plusieurs chercheurs issus de l'Institut Sloan Kettering de New York ont publié une étude démontrant que d'étaler du goudron de cigarette sur la peau de souris produisait des cancers. Fait que l'on savait en fait déjà depuis longtemps, mais qui avait été établi par des études sous l'Allemagne nazie. Ce fut une bascule pour l'industrie et pour la pensée capitaliste et libérale dans son ensemble, puisque la science pouvait désormais s'opposer frontalement au profit et à la liberté d'entreprendre, en pointant les risques sanitaires, puis plus tard écologiques, de pratiques industrielles. À partir de là, l'industrie se doterait de moyens d'apparence scientifique pour faire douter de la science. Elle utiliserait la science contre elle-même, en retournant, en resignifiant, en modifiant juste un peu l'une de ses valeurs cardinales, le doute. Par peur des taxes gouvernementales sur le prix du tabac qui ne tarderait pas à tomber pour décourager les consommateurs, l'industrie du tabac lança une offensive de mauvaise science de grande ampleur. Un comité scientifique monté par l'industrie peu après 1953, le Comité de l'industrie du tabac pour la recherche, avait pour objectif principal de contester, de faire douter, de toute étude démontrant une corrélation significative entre tabagisme et cancer du poumon. Ce comité mena des enquêtes d'opinion pour savoir comment convaincre les consommateurs et les médecins de l'absence de tout danger. Il s'appuya sur l'absence d'une causalité nécessaire entre tabagisme et cancer du poumon pour poser toutes les questions susceptibles de faire croire que le tabac n'était pas nocif. Si tous les fumeurs ne développent pas de cancer du poumon, n'est-ce pas là la preuve que les études sont insuffisantes, par exemple? Il demanda systématiquement aux journaux et aux radios des arbitrages équilibrés sur la question, ce qui revenait en fait à accorder le même poids et la même écoute à des études qui ne faisaient finalement que poser des questions auxquelles on avait déjà répondu, qu'à des études expérimentales chiffrées. À la fin des années 1970, la compagnie de tabac R.J. Reynolds a embauché Frederick Seitz, un physicien reconnu sur le point de partir à la retraite, en tant qu'expert chargé de piloter une série d'études dont l'une devait remettre en question les effets du tabac sur le poumon. Seitz, sur la fin de sa carrière, souffrait d'un isolement croissant au sein de la communauté scientifique en raison de positions de plus en plus controversées, quand bien même il fut un temps reconnu pour ses travaux. Pro-tabac, anticommuniste, climato-sceptique, il est devenu de plus en plus partisan à mesure que le temps a passé, d'autant qu'il sortait complètement de son domaine originel de compétences, puisqu'il était à l'origine physicien et non biologiste ou écologue. Toute ressemblance avec un profil comme celui de Didier Raoult, lui aussi chercheur vieillissant et isolé de la communauté scientifique depuis longtemps, est bien entendu purement fortuite. Les engagements controversés de Seitz l'ont conduit à se rapprocher entre autres de l'Institut Marshall dans les années 80. L'Institut Marshall, un célèbre think tank conservateur, a à l'origine été fondé pour soutenir le colossal programme de défense spatiale anticommuniste et un peu zinzin du président américain Ronald Reagan. Il est ensuite rapidement devenu, après la chute de l'URSS, l'un des plus farouches fers de lance du climato-scepticisme aux États-Unis et a contribué, entre autres, à discréditer la cause climatique auprès de l'opinion publique américaine. Ces quelques scientifiques corrompus et financés par des industries mortifères comme Seitz ont réussi à eux seuls l'exploit de faire reculer l'opinion publique sur beaucoup de fronts sanitaires et environnementaux. En sourçant de manière historique et systématique ce scandale, le livre Les marchands de doute est devenu immédiatement un grand classique de l'histoire des sciences et a eu un retentissement public très important pour un ouvrage du genre. Il a été publié en 2010, mais encore aujourd'hui, ses constats restent parfaitement fonctionnels et même la situation a empiré à certains égards. D'une part, en amenant à jeter le doute sur l'autorité scientifique et en suscitant la controverse plutôt que de viser le consensus, certains grands industriels ont fait monter leur relativisme, la croyance que toutes les opinions ont la même valeur, le scepticisme, la croyance que la vérité au fond n'existe pas, et le complotisme, qui allie à la fois le scepticisme et la croyance en des entités secrètes et impénétrables qui dirigeraient le monde. On peut donc parler d'une véritable crise de l'autorité du savoir dans nos sociétés, et ce type de scandale est en partie à blâmer.
D'autre part, à cette stratégie qui consiste à jeter le doute sur ses adversaires, les industries controversées ont adjoint une autre stratégie qui consiste au contraire à faire taire le doute dès lors qu'il pourrait conduire à se montrer trop précautionneux, trop frileux quant à certaines avancées technologiques. Ainsi, à une certaine époque, alors que nous manquions d'études sur l'impact sanitaire des OGM, ce n'est plus le cas aujourd'hui, les industriels ont choisi d'étouffer toute suspicion, tout doute, tout principe de précaution. Le principe de précaution est une disposition définie lors du sommet environnemental de Rio en 1992. Il stipule précisément qu'en l'absence de connaissances suffisantes sur la dangerosité d'une activité humaine sur la santé ou sur l'environnement, il convient quand même de ne pas faire courir de risques à l'humanité et à ne pas poursuivre la dite activité. Ce principe est donc, on le sait, ignoré constamment par un certain nombre de grands groupes qui commercialiseront toujours un produit tant qu'il n'est pas prouvé par un tiers de manière irréfutable qu'il est dangereux. Autrement dit, certaines grandes industries ont semé et sèment encore le doute sur les pratiques scientifiques de leurs adversaires, mais le font taire lorsqu'il s'agit de faire douter de la qualité de leur production. En matière de doute, donc, force est de constater aujourd'hui que les lobbies les plus puissants sont en capacité de distribuer les bons points. Doutez donc des victimes, disent-ils, mais ne doutez jamais de nous. En tant qu'intervenant formé en philosophie, le constat dressé par des ouvrages comme Les Marchands de Doute ne peut que me glacer. Comment en est-on arrivé là ? Comment le doute, vertu cardinale, peut-être vertu la plus fondamentale de la philosophie et du savoir depuis ses origines, a pu être dévoyé à ce point et retourné à la fois contre les citoyens, contre la vérité et contre les personnes les plus vulnérables ? Pour réfléchir à cette question, il convient de retracer quelques jalons de l'histoire du doute en philosophie. Douter vient du latin dubitare, qui est lui-même composé de duo, de, et probablement de habitare, qui signifie se tenir quelque part. Littéralement, douter, c'est se tenir en deux endroits, c'est hésiter entre deux options. On considère que la différence fondamentale entre l'hésitation et le doute tient à l'intensité et à la direction, la finalité, de l'affect. L'hésitation est passagère et considère les deux options comme également valables, ce qui rend certes le choix difficile, mais ne lui retire pas son sens. Le doute est plus négatif et durable. Les deux options sont plutôt vues comme également faillibles, au point où l'on peut demeurer dans le doute et finir par renoncer au choix et consentir au statu quo, à contre-cœur. Le doute peut affecter notre résolution. C'est d'ailleurs souvent comme ça que l'histoire de la philosophie a compris de manière péjorative le pyrrhonisme. Le pyrrhonisme, du nom du philosophe antique Pyrrhon, est un courant sceptique d'origine antique qui affirme que, pour tout argument sur la nature des choses, il existe une affirmation contraire au moins aussi convaincante. Le but de ce scepticisme est de parvenir en théorie à l'époké, la suspension du jugement, et en pratique à l'ataraxie, l'absence de trouble. En effet, en reconnaissant le caractère équivalent de chaque affirmation et de son contraire, on cesse de s'attacher aux idées et l'on parvient ainsi à un état de tranquillité, de détachement vis-à-vis du changement et de la réalité. Par la suite, en son sens moderne, pyrrhonisme s'est mis à désigner une attitude philosophique défaitiste qui abandonne l'entreprise même de la science. De manière schématique, en histoire de la philosophie, on considère que c'est René Descartes qui a véritablement donné au doute son sens moderne en critiquant sévèrement le doute antique, le pyrrhonisme. Pour Descartes, Pyrrhon considère le doute comme une fin en soi, nous laissant ainsi dans le désespoir de ne rien pouvoir véritablement connaître. Ce doute est souvent qualifié d'hyperbolique. A l'inverse, le doute défendu par Descartes, le doute en son sens moderne, est un doute dit scientifique, méthodique. Dans son discours de la méthode, Descartes écrit que la première règle de la méthode en science est de ne tenir pour vrai que ce que l'esprit pourra clairement et distinctement décrire. Autrement, tout le reste peut être remis en doute tant qu'il n'a pas été testé, fondé par la raison. Pour refonder l'édifice de la science, Descartes part de la vérité la plus fondamentale, celle de sa propre existence en tant qu'être pensant, le fameux « je pense, donc je suis ». Le doute est donc une voie d'accès pour trouver des certitudes, des savoirs qui lui résistent. Il est donc fondateur et non plus destructeur. Si aujourd'hui cela peut nous paraître un peu galvaudé, c'est pourtant bien ce moment qui inaugure en un sens la série des philosophes qui continueront, après Descartes, de questionner notre manière de connaître le monde. Après lui, en effet, beaucoup de philosophes vont tenter de reconstruire une nature humaine,
universelle et intemporelle, sous la couche de culture, de préjugés et d'histoire accumulés dans les sociétés humaines. Les hypothèses, très à la mode à l'époque, de la nature humaine et en philosophie politique d'état de nature, permettent de remettre en doute ce qu'on croit être dans la nature de l'homme, par essence, pour le questionner et ainsi refonder nos systèmes de pensée et nos systèmes politiques sur des bases plus certaines. Par exemple, dans son œuvre, le philosophe écossais David Hume se présente à la fois comme un sceptique et comme un refondateur de la connaissance humaine sur des bases moins nébuleuses que la religion et la métaphysique. Sa méthode pour repenser la science et l'environnement social et moral des hommes repose sur une base simple, revenir à l'expérience sensible, afin d'examiner si une idée a un fondement empirique dans notre expérience, ou si au contraire, elle n'en a pas. Dans son enquête sur l'entendement humain, Hume questionne sur la base de cette méthode nos idées, dont l'idée dite de causalité, c'est-à-dire la croyance selon laquelle si un phénomène en suit toujours un autre, alors celui-ci est causé par celui-là. Cette idée, nous dit Hume, fonctionne en pratique, mais n'est pas fondée en théorie. Nous ne pouvons pas prouver que cette connexion entre deux événements est nécessaire, c'est-à-dire qu'elle aura toujours lieu. Pour résumer cette idée, Hume écrit cette phrase restée très célèbre « Nous ne pouvons pas nous assurer que le soleil se lèvera demain ». C'est-à-dire que nous n'avons aucune manière de prouver qu'une observation répétée, comme le fait que le soleil se lève le matin, se répétera toujours. Ce problème, nommé problème de l'induction, du nom du type de raisonnement, est toujours valable dans la science d'aujourd'hui. Toute loi scientifique pourrait toujours être en droit contredite par des faits. En fait, si le doute est toujours une méthode en science aujourd'hui, il a fallu légèrement revoir le niveau d'exigence à la baisse par rapport à Descartes. Le doute ne vise plus à vérifier de manière absolue des affirmations, des faits, à parvenir à des certitudes, mais seulement à tester ces affirmations pour voir si elles résistent suffisamment. Plus une affirmation résiste longtemps au doute, et plus elle est solide. Elle n'est pas certaine, elle est simplement vraie, tant qu'elle n'a pas été démontrée comme fausse. Ce principe, qui fait du doute la méthode pour tester la résistance d'un énoncé scientifique, a un nom, la falsifiabilité. Ce principe a été énoncé par le philosophe des sciences Karl Popper dans les années 60. Popper a bien retenu l'idée de Hume selon laquelle on ne peut pas vraiment prouver, vérifier une loi physique de manière absolue. Selon lui, ce qui distingue la science des autres domaines de la pensée humaine, c'est précisément sa capacité à tester sans relâche ses affirmations par des expériences qui cherchent à les contredire. Ce qui distingue une affirmation scientifique d'une affirmation non scientifique selon Popper, c'est le fait qu'elle puisse être remise en doute, être contredite par une expérience contrôlée. A l'inverse, si j'affirme que nous sommes contrôlés par une race d'aliens invisibles qui tournent autour de notre planète, cette affirmation n'est nullement scientifique, puisqu'elle est absolument irréfutable. Elle ne peut pas être testée, mise à l'épreuve et éventuellement réfutée. De même, les affirmations en psychanalyse, aussi utile puisse la psychanalyse être pour certaines personnes, ne peuvent pas être mises à l'épreuve. Le doute scientifique a donc chez Popper un sens bien précis. Il doit prendre la forme d'un protocole expérimental qui vient tester l'affirmation. Plus une affirmation résiste au doute, et plus elle est considérée comme vraie, c'est-à-dire comme n'ayant pas été démontrée comme étant fausse. La force d'une affirmation scientifique réside non pas dans le fait qu'elle serait une certitude irréfutable, mais dans le fait précisément qu'elle puisse être réfutée, mais ne l'est toujours pas. On peut dire qu'il s'agit dès lors en science de placer une affirmation hors de tout doute raisonnable, comme lorsque, lors d'un procès, on cherche à démontrer la culpabilité d'un accusé hors de tout doute raisonnable. La pensée de Popper, en plus de faire du doute une vertu scientifique, se place dans une vision libérale et démocratique de la société, qu'il nomme « société ouverte ». Dans un ouvrage intitulé « La société ouverte et ses ennemis », publié en 1945, Popper fait une analogie entre la science ouverte, c'est-à-dire le fait que les données, les études et les faits scientifiques doivent être accessibles à tous et à toutes afin de pouvoir être mis à l'épreuve par plusieurs sources indépendantes, et la démocratie, où les opinions des individus s'affûtent dans un débat public ouvert, et où les gouvernements, s'ils se montrent inefficaces et corrompus, doivent pouvoir être réfutés et même révoqués sans autre forme de procès. Popper s'oppose ainsi à une vision de la société où une élite sachante, autoritaire et pétrie de certitudes, gouverne. A l'inverse, la société ouverte est une société du doute et du questionnement, de l'enquête scientifique et politique. On peut voir la politique ainsi comme un test.
Lorsqu'une politique ne fonctionne pas, plutôt que de s'acharner, il faut changer de méthode, tester autre chose. C'est donc une vision expérimentale de la société sur le modèle de la science. Ce modèle de Popper me semble convaincant à certains égards, mais il ne prend pas suffisamment en compte les relations de pouvoir et de domination qui existent déjà dans la société et qui font que toute parole n'a pas d'entrée de jeu le même poids, ni dans le jeu scientifique où, nous l'avons vu, des industries peuvent parfois payer des poignées de scientifiques pour lutter contre un consensus établi, mais surtout pas dans le jeu médiatique où chaque acteur ne jouit pas du tout du même temps de parole ni de la même crédibilité. Même dans nos vies de tous les jours, certaines personnes bénéficient soit d'un effet de halo, soit d'un privilège, ce qui nous fait tendre à les écouter davantage. Le parti pris de la démocratie, que toute parole puisse être entendue et réfutée, peut fonctionner à partir du moment où 1. Le poids de la parole de chacun est équivalent, 2. Le doute qui s'exprime est bien une procédure de test, basée soit sur des statistiques, soit des faits, soit des arguments, soit des exemples, soit des questions auxquelles on n'a pas encore répondu. 3. Ce qui est remis en question ne sont pas des faits déjà établis de manière suffisante, le réchauffement climatique par exemple, mais des orientations politiques, des valeurs, des projets, des théories encore peu solides. Le principe de réfutabilité de Popper appliqué à la science et à nos sociétés est très séduisant, mais il rencontre une limite, à savoir qu'en science et dans la vie de manière générale, nous évoluons sur des bases que nous tenons pour vraies, certaines, et que nous ne passons pas notre temps à réfuter. Un critique de Popper, le philosophe Thomas Kuhn, parle lui de science normale, pour souligner le fait que la science se construit aussi à l'intérieur de paradigmes, de modèles établis, et que, sauf révolution scientifique majeure, elle ne discute généralement pas. Ainsi, le modèle mécanique physique attribué à Newton n'a pas, à proprement parler, été discuté tant que la mécanique dite « quantique » n'a pas été découverte. Il a certes été corrigé, amendé, perfectionné, mais certains de ses principes fondamentaux, comme la gravitation universelle, ont a priori été sauvegardés jusqu'aux découvertes d'Einstein sur la relativité. Autrement dit, en science comme en démocratie, il existe un socle commun sur lequel on travaille, une ceinture de faits sur lesquels construire des discussions. Dès lors, il existe peut-être des choses desquelles il n'est pas raisonnable de douter. Dans un livre écrit sur la fin de sa vie et intitulé « De la certitude », le philosophe Ludwig Wittgenstein écrivait avec humour qu'il est certain que les chats ne poussent pas sur les arbres, bien qu'on ne puisse pas totalement rendre raison du fait que nous en soyons certains. Dans ce livre, il cherche à montrer que nous évoluons toujours avec un certain arrière-plan mental constitué de certitudes, en particulier de certitudes pratiques, qui ne sont jamais ni verbalisées, ni discutées, jamais remises en doute. Ces certitudes ne sont pas des vraies certitudes, elles ne sont pas exactement rationnelles, au sens où nous peinerions à en rendre raison ou à les prouver. Mais il serait dès lors déraisonnable de les remettre en question. Il serait déraisonnable, par exemple, de penser que les chats poussent sur les arbres. Le doute est donc pour Wittgenstein une attitude avant tout morale, qui peut prendre, comme toute attitude morale, une tournure profondément déraisonnable. Il faut donc parfois, nous dit-il, douter du doute lui-même, ne pas absolutiser cette vertu, mais toujours la voir en contexte, vérifier qu'elle se fonde sur quelque chose, qu'elle n'est pas une manière de faire taire ou de discréditer quelqu'un, ou de questionner des faits que personne ne questionnerait en temps normal. Or aujourd'hui, comme nous l'évoquions en introduction, le doute est devenu dans certaines sphères publiques et privées à la fois déraisonnable, au sens où il n'est pas fondé, et dominateur, au sens où il sert à discréditer, à remettre en question la parole soit de personnes vulnérabilisées, comme les femmes victimes de violences, soit de scientifiques portant des faits qui contreviennent aux ambitions du capitalisme. Un terme est devenu au cours des 20 dernières années populaire pour nommer ce phénomène de mise en doute de la parole de certains groupes, soit pour les marginaliser, soit pour les discréditer, celui de gaslight ou gaslighting.

Ce terme a été nommé « mot de l'année » en 2022 par le dictionnaire états-unien Merriam-Webster, qui en donne deux définitions. D'abord, le gaslight, c'est une manipulation psychologique sur le long terme d'une personne, où il s'agit de lui faire douter de ses propres perceptions, de sa réalité, de ses proches, d'elle-même, au point où elle finira par croire qu'elle est folle. Ce sens, qui est le sens premier du terme, vient d'une pièce de théâtre, puis d'un film, où un homme fait croire à sa femme qu'elle est folle afin de l'enfermer chez eux définitivement et de jouir seul de son héritage. Parmi les manipulations insidieuses qu'il fait subir à sa femme, l'une est basée sur la lumière des lampes à gaz. Le mari ne cesse de baisser progressivement le niveau de gaz dans leur maison, et lorsque sa femme se plaint du fait que la luminosité des lampes à gaz baisse en conséquence, il lui répond que c'est un effet de son imagination, qu'elle est en train de perdre la tête. Le deuxième sens de gaslight, plus général, désigne par extension le fait de chercher à tromper quelqu'un dans son intérêt personnel. Dans la définition du Merriam-Webster, le gaslighting est présenté comme une pratique qui couvre à la fois le champ personnel et le champ politique public. Dans chaque cas, il s'agit d'installer un climat durable de suspicion, de désinformation, de deepfake, dans l'objectif que les individus perdent complètement confiance en tout, soit dans un scepticisme généralisé vis-à-vis du monde. J'aime bien l'analogie avec la lampe à gaz, dans la mesure où lorsque l'appareillage des maisons tournait encore au gaz de ville riche en carbone, nombre de personnes qui en étaient intoxiquées à force d'en respirer finissaient par développer des hallucinations. De la même façon, en installant un climat où tout ce en quoi l'on croyait habituellement, l'autorité scientifique au premier chef, mais aussi l'autorité de l'école, l'autorité politique, est en permanence remis en question, on finit par douter de notre propre perception du réel, des autres et de tout ce qui compose notre quotidien. Or, ce doute paralyse notre action, notre capacité à nous mettre en mouvement, notre faculté de prise de décision. Il nous met en quelque sorte en état de sidération, d'inactivité. Faire trop douter quelqu'un, c'est lui enlever sa capacité à être mu par des croyances, c'est lui dénier son droit à agir dans le monde. Le doute, dans les mains de ceux qui ne veulent pas partager le pouvoir, est une arme redoutable. Dans son ouvrage intitulé « Gaslighting » ou « L'art de faire taire les femmes », publié en 2023, Hélène Frappa repart de cette définition du Merriam-Webster et l'applique aux relations entre les hommes et les femmes. Elle explique que, puisque structurellement, les femmes dépendent plus souvent du foyer que les hommes, ces derniers sont plus susceptibles de pouvoir les éloigner du monde, les marginaliser, les enfermer, et ainsi plus susceptibles de manipuler leur vision de la réalité. Bien sûr, les femmes peuvent aussi manipuler, mais les conditions sociales dans lesquelles nous sommes, où les hommes occupent encore davantage la place publique que les femmes, placent les hommes en capacité de reconstruire la vision du monde des femmes à leur guise. Parce que les hommes jouissent socialement d'une plus grande crédibilité que les femmes, ils peuvent plus facilement nier leur réalité. Je cite Hélène Frappa. Une personne gaslightée adhère d'autant plus facilement à un mensonge, y compris à la négation d'une vérité factuelle, quand sa propre crédibilité a été précédemment entamée. Or, l'histoire de la perte de la crédibilité, c'est l'histoire collective des femmes, telle que la figure mythologique de Cassandre l'incarne. Fin de citation. Cassandre, figure mythologique capable de voir l'avenir, mais qui a été condamnée à n'être jamais crue par le dieu Apollon, incarne la négation même de la vérité et du langage. Sa parole n'a plus aucun sens, même pour sa famille. Hélène Frappa va donc encore plus loin que je ne l'ai été jusqu'ici. Le gaslighting généralisé dans notre société, qui touche particulièrement les personnes déjà vulnérabilisées, dont la crédibilité est faible, n'est pas seulement la disparition de faits communs, de consensus sur lesquels on pourrait s'entendre, mais également la disparition du langage lui-même. Lorsque Trump censure des mots, il empêche la construction d'un sens commun sur lequel repose le dialogue social et donc la démocratie. Je cite encore Hélène Frappa, « Sans un sens partageable, impliquant une conversation démocratique où les interlocuteurs se mettent d'accord sur la signification des mots, le simulacre de conversation politique entre dirigeants politiques et citoyens aboutit à plonger ces derniers dans les affres du doute. » À force de mentir, de dire une chose et de faire son contraire, c'est la confiance dans le langage lui-même qui disparaît. En témoignent des expressions comme « c'est des paroles en l'air » ou « c'est un jeu de langage », souvent appliqué aux politiciens. Si aujourd'hui le doute est plus que jamais un instrument de domination, c'est donc que notre contexte invite, selon moi, à un renouveau de la confiance dans les autorités scientifiques.
Et je ne parle pas ici que de la physique, la biologie ou les sciences environnementales, mais encore l'autorité des sciences sociales et des sciences humaines. Le débat démocratique ne peut pas passer par la négation ni des données, ni des faits, ni des arguments sourcés. Le débat démocratique n'a jamais consisté à dire que toutes les opinions avaient la même valeur. Au contraire, il sert à ce que les opinions les plus informées, les plus nuancées et les plus véridiques l'emportent. Il existe donc des limites au doute, et il faut se garder de ce doute dangereux, de ce scepticisme qui nous invite à croire qu'au fond, tout discours a bien la même valeur. Dans son enquête sur l'entendement humain que nous avons déjà cité, Hume défend ce qu'il appelle un scepticisme mitigé. Au fond, c'est vrai, on pourra toujours douter des vérités établies par la science. On croit toujours en la régularité de lois, qui feront que si je jette une balle par terre, elle tombera, et que si nous continuons à émettre autant de CO2, la planète se réchauffera. Et nous n'avons, au fond, effectivement, aucune manière de prouver de manière définitive que ces lois perdureront toujours. Mais Hume considère que ce doute, une fois intégré, n'empêche pas de continuer la pratique de la science, ni de continuer à vivre. Nous n'avons peut-être jamais de certitude absolue, mais nous avons des raisons suffisantes de croire. Faire cesser le doute lorsqu'il est déraisonnable est donc également un choix. Faire confiance en une autorité ou aux autres également. Douter de nous-mêmes est une pratique saine, c'est vrai. Interroger par exemple la façon dont nous nous présentons aux autres, les comportements que nous avons hérités de nos parents ou de notre environnement social est sain. Mais parfois, tout en ayant conscience du caractère construit, arbitraire ou douteux de certains fondements de nos choix, on peut tout de même faire ses choix et les assumer. On peut choisir par exemple de représenter, de performer certains traits de la féminité ou certains traits de la masculinité, même lorsqu'ils sont hérités, construits, et ce parce qu'on estime que faire ce choix nous fait du bien et ne porte pas préjudice aux autres. Faire un choix éclairé, c'est l'avoir mis en balance avec d'autres possibles, peut-être aussi convaincant, mais c'est quand même faire un choix. Doutons donc volontiers, mais réfléchissons toujours à la finalité de ce doute, à qui nous invite à douter et à pourquoi il faudrait douter. Ne doutons pas simplement pour rester enlisés dans la certitude, et lorsque faire douter est un instrument utilisé par un pouvoir arbitraire et tyrannique, au contraire, ne doutons plus et affirmons-nous à ces noms, mobilisons-nous. S'il faut que la honte change de camp, il faut aussi, je pense, que le doute change de camp. Si l'épisode d'aujourd'hui vous a plu, je vous invite à le repartager à vos proches ou sur les réseaux sociaux et à suivre la page Instagram @lesvanupieds. C'était Ben pour les Vanupieds et je vous salue.

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2: Est-ce que l'histoire de ton rapport à l'espace, ça t'évoque quelque chose?
3: Même de... Oui.
2: Même de l'enfance, peut-être.
3: Ah mais... bah oui, c'est ça le problème. Bon, ça va où ça va, hein? Si je réfléchis à enfant, il me semblait très précisément que j'étais prolongée dans l'espace. Ce qu'on voyait dehors, dans mon espace, c'était ce qu'il y avait dedans. Que si quelqu'un rentrait dans ce qui était mon espace, qui n'était pas forcément ma chambre, qui était pas mal de recoins, c'est comme s'il pouvait me connaître. Très intimement, quoi, très directement. J'avais des... vraiment beaucoup de cabanes. Il y avait une espèce de réseau d'une trentaine de cabanes dans le jardin, et puis à la maison aussi des planques un peu partout, des petits relais de bouffe.
2: Ah ouais?
3: Oui. Je sais pas comment dire, c'était ma vie même. C'était comme une doublure au monde malheureux, quoi, tu vois. Si tu prends un endroit de l'enfance malheureux, l'espace, c'était la possibilité d'être libre et de vivre. J'étais capable de grimper dans des endroits pas possibles, quoi. J'étais très très agile, enfant. Je montais aux arbres où il n'y avait aucune branche basse avant 5 mètres, juste en m'agrippant au tronc, comme ça. Un tronc plus gros que moi. Je savais me cacher au plafond. Si je mettais mon dos contre le mur des toilettes, mes jambes elles faisaient exactement la longueur pour pouvoir mettre les pieds sur l'autre mur en face. Et je montais comme ça. Tchic, tchic, tchic. Donc ça veut dire que quand quelqu'un ouvrait la porte des toilettes, il regardait partout, puis moi j'étais en l'air. Et puis avec ma sœur, on rampait dans les placards, on rampait dans les haies, on savait descendre du sapin en toboggan, comme ça, chting, chting, de branche en branche. Et ça, c'était la totalité de ma vie, en fait. Après, voilà, il fallait que je dorme, que je mange et que je voie mes parents. Mais ma véritable vie...
2: Et tu peux décrire certaines de ces cabanes?
3: Bah, il y en avait qui étaient très élaborées, avec vraiment des murs, un toit... Ou de l'extérieur, c'était un tas de branchages. Puis tu pouvais rentrer par un petit trou, comme une espèce de truc de castor. Et la plus simple, c'était des... juste un territoire délimité au sol, avec, je sais pas moi, des toutes petites branches mises bout à bout. Et après, c'était dedans, c'était de l'imaginaire. Et puis il y avait énormément de parcours dans le jardin. Des chemins comme des animaux, quoi. Des chemins qu'avec ma sœur, on connaissait. Et où on pouvait se donner des rendez-vous, même à l'intérieur de la maison. Des chemins de placard en placard, des trucs qu'on enjambait, enfin... Je sais pas trop ce que mes parents savaient de tout ça, mais... Et puis un rapport à l'extérieur aussi, après, quand j'ai grandi. J'ai vite pris l'habitude de sortir de la maison la nuit. Donc on pensait que je dormais, tu vois. Que ce soit dans le jardin, avec un chêne auquel je parlais, à qui j'avais donné un nom et tout. Où je grimpais la nuit, comme ça, puis je retournais me coucher. Mais après, au bout d'un moment aussi, de partir rejoindre des amis, faire de la mobylette avec des copains, ça c'est quand on était vraiment plus grande. C'était de la liberté par rapport à l'enfance, quoi. Et c'est ultra chiant, quoi. D'être enfant. Enfin, moi, j'ai détesté. Donc, il y avait l'espace qui était libre, quoi. Mais après, je sais pas si tous les enfants font ça. Mais vraiment, j'étais persuadée qu'il y avait des êtres, tu vois, qui peuplaient. Je faisais des cabanes pour d'éventuels nains. En laissant à manger. Enfin, mais c'était. Je croyais vraiment à mon imaginaire, quoi. Peut-être tous les enfants font ça.
2: À certains degrés, sûrement, mais il y en a qui gardent pas le même intérêt pour l'espace, les lieux et les chemins que ce que je connais de toi. Donc il y avait quand même un truc particulier, je pense.
3: Ouais. T'allais dire quoi?
2: Et toi?
3: Ben, je pense que c'était un lieu de fréquentation de l'esprit. Je sais pas comment dire autrement. Que c'est ce qu'on dit, quoi. Enfin, l'esprit des lieux, je pense. L'espace comme ça me semblait pas du tout, ça me semble toujours pas vide du tout, quoi, mais vraiment peuplé et rempli d'histoire, rempli d'êtres vivants, qu'on peut être en contact avec une multitude d'univers. C'est drôle, hein, parce que c'est un rapport tellement intime et permanent que j'ai pas beaucoup de mots en fait. Pour là, tu vois, je regarde les murs autour. Je me rends bien compte que encore, je me suis calmée, que j'ai un rapport à l'espace qui est comme une fréquentation de ma propre peau, quoi. Faire des nœuds, accrocher des trucs, c'est encore des sortes de cabanes. Tout le temps, quoi. Et quand je me promène, par exemple, dans un lieu, il y a des histoires qui viennent, en fait, je crois. Les voix de ce lieu. Tout simplement. Des phrases, quoi, qui viennent, que des fois j'écris et des fois je m'en souviens pas.
2: Ce qui t'a mené vers tes études et puis ta pratique.
3: Alors oui, déjà peut-être j'ai fait des études littéraires parce que je voulais écrire. Écrire et dessiner. Et puis à la fac, je me rends compte qu'on n'écrit pas. Et puis là, je suis tombée sur une brochure d'école d'art. J'ai rien compris. Très bien, je comprends rien. Il faut que j'aille voir là-bas. Où là, je pense que ça m'a. J'avais une éducation très très classique. Mon esprit, c'était un cheval extrêmement harnaché. Mon cadre de pensée était vraiment vécu comme naturel, mais pas du tout naturel. Et donc la première année en école d'art, c'était comme si quelqu'un prenait mon cerveau et lui faisait faire plusieurs tours sur lui-même et. Comme si on me changeait de point de vue, quoi. Tout ça, c'est assez indépendant de ma volonté, hein. Mais le premier truc que j'ai fait, c'est un travail avec les clochards. C'est une des premières choses dont je me souviens qui était très personnelle. Ça se rattache aussi à ma vie d'enfant. Qu'est-ce que c'est devenir clochard? J'allais déposer des verres de vin sur des napperons, des verres à pierre remplis de vin sur des napperons dans la ville. Et puis j'ai beaucoup dessiné les clochards. Mais plutôt en les regardant dans la journée, puis en refaisant des dessins plus imaginaires, quoi. Je n'osais pas dessiner face à eux, quoi. Mais de ce truc-là, qui était une exploration spatiale de la ville, et donc c'est encore une sorte de doublure, parce qu'il y a l'espace des boutiques, et patati, patata, de la vie, un peu comme ça. Et après, dans la doublure de la ville, t'as toutes les portes cochères et les endroits où on peut planquer des cartons, ou mettre un matelas. Et où j'ai passé beaucoup de temps à observer ça, et donc j'ai compris que c'était très territorialisé, qu'il y avait beaucoup de violence aussi dans arriver à conserver son endroit, qui était un endroit à l'abri. Et ça, je l'ai transposé après dans la langue. J'ai passé beaucoup de temps à écrire une nouvelle, en fait, on peut dire. C'était un texte assez court, mais qui suivait la vie d'un mec qui devient clochard, et en même temps qui perd son lien à la ville diurne et active. Il perd son langage, mais le langage se transforme. Et moi, ce que j'aimais, c'était fabriquer des nouveaux mots ou des nouvelles tournures de phrases. Et qu'en fait, la perte comme ça de repères soit vraiment la recomposition d'autres repères avec la possibilité d'une invention poétique. Et je pense que c'est parce que j'ai écrit cette histoire que j'ai essayé d'en écrire d'autres. Parce que ça m'a beaucoup plu. Et que c'était un endroit qui reliait dessin, ces espèces de choses que je déposais dans l'espace de la ville, les verres de vin, les napperons. C'était un peu bizarre en plus, hein, comme truc. Je suis pas toujours très claire sur ce que c'était éthiquement. Et après, du coup, j'ai essayé d'écrire une autre histoire. Et là, qu'est-ce que je pourrais dire de cette histoire? Si je peux la décrire, c'était une ville concentrique, avec trois zones concentriques. Alors j'imagine que j'avais été très très marquée par un cours sur Foucault, qui fait partie des cours qui m'ont retourné le cerveau. Parce qu'on n'en faisait pas, dans les études littéraires, on n'étudiait pas à ce point nos rapports. Et ça me révélait des choses que je vivais sans les comprendre. Pour inventer ou imaginer une ville où il y a des rapports de pouvoir extrêmement violents et qui sont localisés dans l'espace, comme ça, en trois cercles concentriques. Mes souvenirs, ils sont assez flous. Hein. Mais par contre, la chose très précise, c'est qu'au milieu, il y avait un trou noir qui grignotait petit à petit l'espace de la ville. Et donc, au sein de cette ville, des gens déambulaient et prenaient la parole. Mais c'était plutôt des voix qui étaient en moi, en fait. J'écoutais plutôt un espace intérieur, je crois. Comment je pouvais parler comme étant homme, ou étant femme, ou étant espion, ou étant parano. Voilà. C'était un espace très symbolique. Et après ça, j'ai eu envie d'espace réel. Assez vite, ça me plaisait plus de m'intéresser à l'extérieur qu'à l'intérieur. J'avais plus envie d'écouter les voix des autres, dehors.
2: Et là, ça a été quoi, les espaces vers lesquels ça t'a porté?
3: Je suis plutôt allée du côté des institutions ou des lieux humains. Les maisons de retraite, les lieux psychiatriques, ou les écoles, ou les hôpitaux. J'ai beaucoup travaillé dans ces endroits à essayer de comprendre ce qui nous lie, ouais. Et comment on construit ensemble ces espaces extrêmement contraints, qui nous assignent à des places, qui sont des sortes de fictions auxquelles tous les gens à l'intérieur croient, quoi. Et moi y compris. Mais parce que tu rentres, et puis t'es un espèce d'ensemble de règles. T'es d'un côté ou de l'autre, déjà, soit des gens qui s'occupent, soit des gens dont on s'occupe.
2: Et la cartographie, comment elle est arrivée dans tout ça?
3: Je sais pas trop. Je suis même pas sûre que c'est moi qui ai nommé ça. Je suis pas sûre que ce soit moi qui ai amené ce mot dans mes affaires. C'est que ça permet de relier. Je sais pas, pour moi, c'est peut-être plus des sortes de dessins de reliance. Je sais pas si ça se dit. De reliage ou de reliure. Mais parce que c'est encore ce rapport à l'invisible. C'est que je perçois, et peut-être tout le monde perçoit, enfin moi je ne sais pas du tout ce que les autres perçoivent, hein. Si je pouvais avoir un souhait, c'est de me retrouver une heure dans la peau de quelqu'un d'autre, juste pour voir ce qu'il sent, tu vois. Je pense que ça serait un espèce de truc. En étant semblable, on doit sentir de façon absolument dissemblable, je pense. Donc je n'ai aucune idée de ce que les autres vivent, mais j'ai l'impression qu'il y a toujours une épaisseur de l'invisible, quoi. De qu'est-ce qui se trame, vraiment au sens, c'est quoi une trame, quoi. Qu'est-ce qui se trame entre nous, vivants, humains, non-humains, animés, inanimés, ou même présent, passé, chose présente, chose passée dans le même espace. Et pour ça, il faut enquêter, tu vois. Il faut poser des questions, il faut écouter, il faut regarder. Et donc le dessin me semble être une bonne manière d'arriver à représenter dans un même espace, qui est celui de la feuille, des choses assez disparates.
2: Et où est-ce que tu as commencé à faire ça ?
3: Consciemment, à Cluj. Quand nos profs nous avaient emmenés en séjour scolaire en Roumanie, on montait un festival d'art. Et donc les questions, c'était trouver sa place. Donc j'imagine que je faisais ça depuis toujours, en fait. Parce que comment je trouve ma place quand je suis perdue ? En observant autour et en dessinant pour comprendre. Donc en fait, c'est presque juste rendre visible ce que je perçois pour me l'expliquer. Donc je me suis mis à faire des grands dessins sur les murs et en même temps que les choses se passaient, de dessiner ce qui se passait pour me l'expliquer. Puis du coup, ça disait aux autres ce que je voyais aussi. Et là, je me souviens, je suis sortie de ça en me disant, là, ça c'est entièrement moi. C'est clair. Et voilà, ça me convient. Si on veut mettre les choses dans des cases, qu'est-ce que c'est l'art ? Parce que la première fois, je me suis dit, bon voilà, mon art, ça peut être ça.
2: Est-ce qu'il y en a une ou plusieurs autres enquêtes et cartographies que tu as envie de raconter ?
3: Il y en a une qui m'a marquée de façon indélébile. Je pense, c'est celle à l'épisome de Montureux-sur-Saône. L'épisome, je ne sais pas ce que ça veut dire, je ne me souviens plus. C'est un acronyme pour établissement public, je ne sais pas quoi. C'est un endroit où on accueille les personnes dont on dit qu'elles sont handicapées, dans un village très petit. Et c'était un lieu de vie ouvert. Ils sortaient, ils rentraient, ils allaient dans le village. Enfin, j'avais déjà trouvé ça assez formidable. Parce que c'était quand même des gens vraiment ultra fragiles, quoi, qui vivaient dans des mondes d'histoires ou même vestimentaires extrêmement spéciaux. Il y avait un mec qui, je pense, y passait sa vie à tricoter. J'ai pas du tout pu l'approcher, ce gars, parce qu'il parlait pas du tout. Mais il avait des habits, dit-il, mais d'une beauté. Il se faisait toutes ses fringues tricotées, puis il avait une espèce de gueule barbue comme ça, très marquée, avec plein de rides, et avec une sorte de puissance un peu forestière. Et puis des vestes de toutes les couleurs, des tas de bouts de laine qu'il récupérait partout. Et donc, il va falloir que j'arrive à raconter ce truc. Je pense que j'ai travaillé un an. Donc un an, ça veut dire j'y vais de temps en temps, tu vois, puis j'y passe 10 jours... une semaine, et puis je fais des interviews avec ces personnes qui ont des codes pas du tout interviewesque. Et en fait, eux, ils avaient toute une aile de leur foyer qui avait brûlé. Donc pour des gens qui ont quasiment pas de famille, perdre comme ça la totalité de ses biens, c'est une tragédie considérable, en fait. Donc j'ai passé plein de temps là-bas à les enregistrer, et c'était très étonnant comment ça me mettait en contact aussi avec ma propre folie. J'avais l'impression de plonger dans un puits sans fond, quoi, d'être au contact de ces personnes toute la journée, parce qu'ils me parlaient vraiment de leur monde, en fait. Avec des propos souvent d'une poésie assez puissante, mais assez vertigineuse. Il y avait un poète incroyable, Pascal, qui nous disait des trucs. Il parlait, c'était de la littérature, quoi. Marie-Madeleine, Ginette, une des dernières personnes qui s'était fait lobotomiser. Florin, qui venait de Roumanie. Tu vois, ça fait 13 ans. Et je me souviens très précisément de leur visage, de leur nom, de certains tics qu'ils avaient, de leur manière de marcher, leur manière de parler, des repas que j'ai partagés avec eux, parce que j'allais manger avec eux tous les jours. Et je me souviens très bien des sons. Je me souviens plus son prénom pour le coup, mais qui était autiste, et qui était... Il avait un sens du rythme. Je pense... absolu. J'ai un souvenir très très précis de ces lieux, cet endroit qui avait brûlé, du jardin, des toutes petites plantes que je cherchais, parce qu'ils jardinaient beaucoup ces gens aussi, mais tout était un peu dévasté, tu vois. Et puis aussi j'étais à la Budapest, toute seule. Ça c'était avant, parce que je viens de me souvenir de comment j'ai été marquée par des lieux, où je marchais dans la ville. Je connaissais pas, je comprenais rien, je parlais pas du tout le hongrois. Et à un moment, je me suis trouvée dans une partie de la ville qui m'a sauté dessus, en fait. Où je comprenais pas la tristesse par laquelle j'étais envahie. Et j'ai marché longtemps dans ce quartier, et tu vois, depuis 3 jours, je marchais dans la ville et tout, et c'est pas un moment où je faisais plus particulièrement attention au lieu qu'un autre moment. Tout le temps, je regardais, tout le temps, j'avais que ça à faire, et c'est ça que j'avais envie de faire. Et là, et alors donc le soir, je rentre à l'auberge de jeunesse et je regarde qu'est-ce que c'était, et c'était le ghetto juif, l'ancien ghetto juif. Donc je sais pas, je pense vraiment les lieux, ils gardent quoi. Parce qu'il n'y avait pas... Tu vois, je ne savais pas lire le hongrois. Donc, il n'y avait aucune marque qui pouvait me permettre de comprendre où j'étais. Et quand j'étais au foyer, c'était pareil. Toute l'aile brûlée de cet endroit où les affaires personnelles de ces gens qui n'avaient plus aucune attache, en fait, là où tout était parti en fumée, pareil, c'était... C'était beaucoup plus que de la matière, quoi. C'était vraiment dévastant. Je pense que le travail que j'ai rendu sur cette aventure, il n'est pas foufou. C'est une sorte de dessin animé où je faisais la bande-son en direct, qui est extrêmement laborieux, vraiment fait manuellement par quelqu'un qui s'y connaît pas. Mais j'ai l'impression que je ne cesse de faire des tentatives, en fait. Que c'est... Voilà, c'est que des tentatives. Donc à chaque nouvel endroit, une nouvelle tentative pour exprimer la multiplicité des liens vers des ailleurs que j'ai pu percevoir en posant des questions. Et puis tu rencontres toujours des gens qui sont prêts à te raconter des trucs complètement dingues. Ou des fois, c'est les voix des maisons, ou les voix des plantes, ou... T'as vu une autre ?
2: Mmh.
3: Bon, alors, il y a peut-être ce livre, qui s'appelle Légende, que j'ai fait à Los Angeles. Mais tu l'as vu, ce livre ? C'est celui qui se déplie, là.
2: Mais raconte-le.
3: Ouais. Bah, après un an de discussion avec... les habitants, en fait, de ce lieu. Mais les habitants permanents ou les habitants impermanents, ou humains, pas humains, les machines, puisque c'est un ancien site minier, donc il y a pas mal de machines qui racontent aussi une histoire. Puis il y a les nouvelles machines, par exemple, il y a les grands entrepôts de stockage et d'envoi, dont je tairai le nom, qui emploient les gens à tour de bras et qui les mettent au chômage à tour de bras. Enfin voilà, tous ces organismes plus ou moins vivants tissent des histoires, en fait. Tissent des histoires de continuité terrible aussi, parce que les industries se sont retirées, bah, y a de nouvelles industries qui arrivent. Et c'est toujours le même esclavage, j'ai envie de dire, ce mot-là. Et donc, c'est en écoutant tout ça, il y a un réseau d'histoires qui tissent des liens à travers les époques et à travers les lieux dans le monde. Il y a des graines qui poussent sur le terri. Donc le terri, c'est le tas de débris qui sont sortis de la mine mais qui n'étaient pas utilisés pour faire du charbon. Il y a ce qu'on appelle la combustion lente parce qu'il reste des débris de charbon. Parce qu'au début, c'était trié à la main par des femmes. Et cette combustion lente, elle fait que ce terri, il chauffe. Et donc, il accueille une faune et une flore qui n'a rien à voir avec le milieu alentour. Et il y a des espèces quasi méditerranéennes. Certains papillons, puis certaines plantes. Et ça, ça tisse des liens, par exemple, vers l'Afrique du Sud. Parce que la laine venait de là-bas. La laine des filatures, qu'il y avait beaucoup dans le nord. La laine, elle venait des moutons. Les moutons, c'était des contrebandiers de graines, parce que dans leur toison, t'as plein de graines entremêlées. Donc ces graines arrivées ici, c'est le neusson du Cap, par exemple. Le terri, pendant de longs mois de l'année, il est tout jaune, de fleurs qui couvrent en fait les sols plutôt d'Afrique du Sud. T'as aussi des gens qui sont venus travailler à la mine d'endroits extrêmement divers, depuis le Maghreb jusqu'à l'Europe de l'Est. Donc t'as aussi du réfort, par exemple, qu'ont amené les Polonais et qui pousse maintenant sur le terri. Puis t'as certaines recettes de cuisine que les gens font dans le quartier qui viennent de Serbie, par exemple. Et qui se transmettent comme ça. Je regarde les dessins dans ma tête pour essayer de décrire. Et donc toutes ces histoires, je les collecte, puis à un moment, je les connais tellement bien que je les ai comme incorporées en moi. Il y a des histoires d'oiseaux, il y a des histoires d'arbres. Et donc, il s'agit de faire des liens entre elles. Et là, ce que j'avais trouvé comme solution, c'était que c'est une grande carte, une fois que le livre elle est déplié et aplati. D'un côté, il n'y a que des dessins. Et si on le retourne, il y a toutes les paroles des gens. Donc c'est que des bulles avec des phrases qui sont vraiment ce que les gens m'ont dit, que je réécris pas. Et ensuite, le livre, en fait, on peut le plier en forme d'accordéon, mais qui fait comme un escargot. C'est compliqué à expliquer. C'est-à-dire que petit à petit,

0: être une façon de dire comment j'ai cherché à faire circuler les choses. Et voilà.
1: Est-ce que tu as envie de raconter ce qui t'a mené vers ton engagement majeur actuel?
0: J'ai travaillé longtemps auprès d'institutions en ayant la conviction que l'art, au sens hyper large, c'était vraiment la possibilité d'une activité critique, libre et puis responsable vis-à-vis du monde. Donc j'ai été très engagée dans ça à travers le fait d'aller voilà chez les fous, chez les vieux, chez les enfants, dans toutes ces institutions, chez les malades, et m'adresser à ces personnes, mais aussi à ceux qui s'occupaient d'eux. J'y allais avec un truc hyper idéaliste et utopiste en fait, qu'on pouvait changer le monde avec ça, tu vois, et être conscient en fait. Prendre conscience de où on vivait et comment on vivait. Et qu'à un moment, honnêtement, je pense que j'étais un peu naïve. Je me disais, il y a quelqu'un à un moment qui va percevoir le potentiel et la qualité de ça et qui va dire, allez, viens, on se lance dans un vrai truc de durée, on va dire. Plutôt que des petits projets ponctuels ici et là qui restent dans le champ esthétique. J'avais envie de quelque chose de beaucoup plus global, en fait.
1: C'est-à-dire...
0: Que l'objet au milieu de la table, c'était pas que de l'art, c'était aussi un projet d'éducation ou un projet de soins ou un projet de vivre ensemble ou quelque chose peut-être de plus politique. Bon, et ben enfin, c'était pas le cas. Il n'y a personne qui s'est dit à un moment, bah viens Marie, on travaille ensemble pour penser une forme, un outil qui nous permette de prendre conscience. Un outil spirituel en fait. Je sais pas, tu vois ce que je veux dire ou je suis.
1: J'aimerais bien le voir mieux.
0: Ben, quand tu vas dans une classe et qu'au final, au lieu de faire juste une expo avec la classe, des dessins que tout le monde a fait, t'embarques toute l'école, donc tous les profs, on commence ensemble à s'interroger sur nos modes de vie. Comment on vit à l'école, quelle est la place des enfants, quelle est la place des adultes par rapport à eux, et que je commence par leur demander d'observer pendant un mois les enfants pour voir comment ils habitent les lieux et quels sont les lieux dans lesquels ils rêvent, ils vivent, ils jouent, alors que les maîtres, ça fait des années qu'ils ne voient plus les enfants en fait, puisque la récré c'est aussi leur pause, et qu'en fait tant qu'il n'y a pas de dispute, c'est ok. Mais ça je comprends hein, tout à fait qu'on vive ça comme ça. Et donc pendant un mois je leur donne le travail d'observer vraiment les enfants dans tous leurs instants hors classe, on va dire. Et là, la réunion qu'on a fait, moi je m'en souviendrai toujours, après qu'ils aient observé, la passion des maîtres et comment ils se marraient sur les enfants qui disaient, mais alors tu vois cet endroit-là qui est totalement inintéressant pour nous, voilà ce que les enfants y font, et ils partaient dans des descriptions de leurs habitudes hyper précises et comment à leurs yeux pétillaient d'avoir redécouvert les enfants, de plus être que dans un rapport de surveillance. Et bien pour moi, là, on faisait quelque chose d'art. Donc les valeurs, elles étaient complètement chamboulées. Et de cette simple observation, on a tiré un an de travail avec eux. De choses qui se sont lancées, chacun dans leur classe, où c'était pas eux qui faisait redescendre, mais ils avaient fait remonter de l'observation des enfants des questions qui renvoyaient aux enfants et les enfants pouvaient répondre et construire avec eux les projets. Donc tu avais plein de jeux de pistes dans l'école, des enfants qui avaient élaboré des trucs formidables mais qui venaient pas des maîtres. Et moi ça me semblait vraiment fertile en fait pour retourner les choses. Mais c'est pas ça que voyaient les gens, je pense. Les gens, ils voyaient plus en résultat, quoi.

0: les personnes qui chapeautaient tous ces programmes étaient plutôt intéressées par des résultats quantitatifs, beaucoup de chiffres et puis pas beaucoup de suite. Donc ça m'a un peu fatiguée à la longue. Donc je me suis dit, ok, ça, j'y crois plus. J'ai l'impression de participer à une grande machine un peu mensongère. Comment je peux gagner ma vie, mais en continuant d'aimer ce que je fais. J'ai vu une annonce, prof de dessin dans une école qui enseigne le récit documentaire, on va dire. J'y suis allée. Donc c'est pareil, moi ça me paraît avec extrêmement peu de volonté tout ça. Hein. Ça me paraît être un enchaînement de hasard. Et donc je me trouve dans cette nouvelle institution, bah, une place très différente puisque je la fabrique avec les autres enseignants et les étudiantes et les étudiants. Bah, je sais pas comment raconter tout ça, Till. T'as pas des questions? C'est difficile, je suis tellement dedans.
1: Quel lien tu fais entre ce rapport parallèle à l'espace, j'ai envie de dire, et ces cabanes de l'enfance et cette place que tu as aujourd'hui?
0: Ben, je crois que j'essaye de nouveau de construire des espaces dans la doublure en fait. Que, par exemple, je donne un cours hors de mon temps, hors de mon service, comme dit mon directeur. Comme ça, je n'évalue pas les étudiants. J'arrive pas à le faire à chaque fois, mais il y a un cours, alors que normalement j'ai fini ma journée. Et qui n'est pas inscrit dans le livret de l'étudiant ni dans l'emploi du temps, puisque je l'ai monté en milieu d'année, parce que j'en ai senti la nécessité en écoutant les étudiants. Et c'est dans ce sens-là que j'ai envie de travailler. Et à un moment, je faisais un cours sur les féminismes. Je proposais aux étudiants qu'ils n'étaient pas obligés d'être assis quand je faisais cours. Il y en a trois, je pense, qui ont osé s'allonger, s'étirer, quitter leur prise de notes. Tu vois, je leur avais dit, ben, je vous communiquerai tout mon cours, il s'agit juste d'écouter, d'interagir et peut-être de laisser votre corps être vivant comme il a envie d'être vivant, quoi. Ben, vachement difficile, en fait. Et même pour moi, qu'est-ce que je fais? Alors, est-ce que je suis debout? Voilà, j'avais tenté des trucs. Et donc après, questionner ces rapports-là, les constater. Par exemple, c'est des choses toutes simples, hein, Till. Je m'assieds à un endroit, les étudiants rentrent, ils vont tous s'asseoir en face. Et puis autour de moi, il y a du vide. Donc c'est juste dire, voilà, vous vous êtes mis en face de moi et autour de moi, il y a du vide. Alors des fois il y en a qui bougent et puis on commence le cours comme ça et puis après peut-être à un moment du cours je change de place et puis il y a des choses c'est d'une simplicité crasse quoi quand un étudiant est absent en fait je me suis rendu compte que il y avait un moment où je sentais que la relation avec les étudiants elle était nouée. C'est quand j'arrivais à passer en dessous de tous leurs propos artistiques pour comprendre un peu, ou pour croire comprendre, qu'est-ce que c'est leur vertige d'être vivant, quoi. Et je sais que quand j'ai l'impression d'être en contact avec ça, pour moi c'est bon, je peux accompagner. Si j'arrive pas à comprendre qu'est-ce que c'est un peu ce... Je sais, comprendre, c'est un mot un peu gros parce que c'est... effleuré quoi. Parce que des fois, il y en a qui sont tellement loin d'être proches de ça. Dans leur forme, dans les choses qu'ils fabriquent, tu vois. Ils sont tellement avec des idées de qu'est-ce qu'il faut faire et tout ça, qu'on ne saisit pas qu'est-ce que c'est au fond leur façon d'être au monde, en fait. Il y a tellement d'obligation, et que s'ils m'expliquent, et qu'à un moment j'ai la sensation d'effleurer peut-être leur univers personnel, et bien là c'est bon. Et du coup, quand cette relation-là, elle est nouée, leur absence dans un groupe, que ce soit des personnes extrêmement participantes ou extrêmement silencieuses, manque vraiment. Et ça, je ne sais pas s'ils saisissent.
1: Et ce travail de reliure, reliance, de tissage, tu arrives à l'enseigner ça? Comment ça s'enseigne?
0: Bah en fait, je ne sais pas être autrement, Thiel. Alors je pense que si ça doit être enseigné, ça passe. Mais je ne sais pas si c'est ça que je dois enseigner. Parce que je ne sais pas ce que je dois enseigner, en fait. Qu'est-ce que je dois enseigner? Parce qu'en fait, l'école, c'est une sorte de préfiguration de ce que peut être la société, quoi. Donc, les rapports qu'on invente là, ben, je sais pas, c'est très dur à décrire. Si là, dans l'école où j'enseigne, on était capable de tous et toutes se mettre autour de la table en disant voilà, on met tout de côté. Et qu'est-ce qu'on veut enseigner? Et comment on associe les étudiantes et les étudiants à ça? J'ai parfois l'impression qu'on pourrait vraiment inventer quelque chose, quoi. Je trouve qu'on s'emmerde beaucoup la vie. Qu'on dilapide vraiment quelque chose de très précieux qui nous est donné de façon très temporaire. Mais j'ai l'impression que ce qu'on appelle la pratique artistique, il pourrait y avoir un levain assez fort, quoi. Que chacun ou chacune puisse être contacté en tant que voix unique et singulière, quoi. Qu'est-ce que ça serait une société qui serait innervée par vraiment plus de liberté créatrice, en fait? Ben voilà, tu vois, je suis encore une indécrottable utopiste, quoi. J'ai encore envie de changer le monde, c'est horrible, faut que j'arrête. C'est la merde, ça, parce que je... Déjà, ça crée des gens... vouloir changer le monde, ça crée des gens insupportables. Et en plus, c'est pas possible. Putain, merde. Bref.
1: On n'a pas parlé du tout, jusqu'ici, de... Comment cette quête qui a été la tienne s'inscrit devant l'horizon sombre du ravage écologique. Et c'est quand même quelque chose dont tu parles beaucoup. Je sais pas comment... Je sais pas ce que j'ai envie de te demander, en fait.
0: Tu sais pas comment formuler la question?
1: Ouais.
0: J'ai l'impression que notre ennemi principal, il est en nous, en chacun, quoi. Et que c'est la force de destruction ou de prédation. Et que je travaille de toutes mes forces à guérir. De ce qui peut me rendre destructrice. Et après, je sais pas si je t'avais dit ça, mais il y a un an par là, ça m'est apparu très clairement que j'étais ok en fait avec le changement climatique. Si je pars du principe, et c'est le principe avec lequel j'ai envie de vivre, que la Terre, elle a une voix. Alors, si là, elle ne s'exprime pas, notre mode d'exploitation est viable. Donc, j'ai décidé il y a un an que, en fait, le changement climatique, c'était la prise de parole de la Terre qui pouvait peut-être seule faire échec à notre système de destruction. Voilà comment je m'arrange. Peut-être c'est ça, hein, mais.
1: Je sais pas, oui.
0: Je me demandais si on pouvait vraiment être soi-même dans sa parole. J'ai toujours pensé ça, et puis c'est la première fois que c'est moi qui parle devant un micro comme ça. Et vraiment, là, je me dis, mais suis-je moi-même?
1: Ben, je sais pas ce que ça veut dire être soi-même, mais je pense qu'on peut être sincère avec le moment.
0: Ouais. Là où je suis hyper curieuse, c'est qu'est-ce que ça va être la vie, quoi. J'ai pas du tout l'impression d'un truc fermé, fini.
1: Et une petite bifurcation que j'ai dans un coin de la tête depuis que tu as parlé des cabanes. Qu'est-ce que c'est les cabanes de l'esprit?
0: Eh ben, c'est facile. C'est des cabanes pour l'esprit.
1: Comment ça se fabrique?
0: Bon, il suffit de faire une petite cabane dans laquelle l'esprit peut se glisser ou une grande cabane. Mais souvent, l'esprit, il n'a pas besoin de beaucoup de place. Donc, tu peux faire des toutes petites cabanes. Le fait que ça existe permet d'y être, mais tu n'as pas besoin d'y rentrer ton corps. Par exemple, ça pourrait être une cabane de bureau. Si tu es obligé d'être occupé à des tâches désagréables ou peu engageantes, et que sur ton bureau, tu as une cabane pour l'esprit, bah, tu peux t'y réfugier même en travaillant, quoi. Ou c'est une sorte de cabane de poche que tu peux. Voilà. Que tu peux mettre là.
1: Donc l'esprit qui peut l'habiter, c'est ton esprit, mais c'est pas que ton esprit, on dirait.
0: C'est n'importe quel esprit. Ben, ça peut être ton esprit, mais moi je sais pas ce que tu t'y inventes dedans. S'il y a d'autres esprits ou pas, qu'est-ce que tu y rencontres? Qu'est-ce que tu y inventes ou qu'est-ce que tu y rencontres? Mais comme un trésor, quoi.
1: Tu te souviens quand est-ce que tu as fait ta première cabane pour l'esprit? Quand et comment?
0: Oui, quand je faisais le livre sur les chemins à travers l'école, parce que je trouvais qu'il y avait ben, pas mal besoin de cabanes. Toujours ce truc de créer des niches, quoi. Ma première cabane pour l'esprit, elle tient dans une main ces quatre petites baguettes verticales sur les quatre côtés de la main, de la paume, parce que j'ai les mains assez carrées. Et puis il y a de nouveau un cadre pour le toit de quatre petits bouts de bois scotchés. Et après il y a une espèce de froufrou de feuilles tout simplement découpées dessus. Et bah des fois on sait pas pourquoi on fait les choses. T'as quatre baguettes, puis tu les mets ensemble, et puis tu dis bah ça c'est une cabane pour l'esprit et ça fonctionne pour toi. Alors t'en fais d'autres.
1: Tu en offres?
0: Non, j'ai jamais offert, mais j'ai jamais pensé que ça pouvait s'offrir.
1: Mais t'en as une collection, tu les gardes ou
0: Non,
1: c'est éphémère et...
0: ouais, tout à fait éphémère. Bah, les cabanes, c'est éphémère. C'est quand même sacré.
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Bienvenue sur les ondes de Lazy Summer, émission d'été sur Aioli Radio. Moi c'est Michelangelo, on va rester ensemble pendant les prochains 30-40 minutes d'émission.

Alors, l'émission en général est en train de se créer, donc aujourd'hui je vais vous expliquer un petit peu qu'est-ce qu'on va écouter. On va écouter de la musique italienne, mais pas que italienne. On va voir des pastilles sur le Moyen-Âge, en particulier sur la littérature. Et ça va être surtout littérature italienne du Moyen-Âge.

On va aussi passer les micros au GEM La Vidence qui a son siège ici à côté des studios de la radio qui se trouve rue de Lys où il y a le bar associatif Mentalo. Si vous connaissez pas, n'hésitez pas à aller prendre un café ou un déjeuner là-bas parce qu'ils sont très sympas, tout est fait maison et c'est très très bon. Donc, on va aussi parler un peu des actualités qui se passent, qu'on peut trouver sur les journaux de la région d'Avignon, comme La Provence, Vaucluse Matin, etc. Je pense que c'était sympa juste pour de lire les premiers titres en évidence sur, qui sont mis en avance sur chaque page des journaux locaux. Et après, on va parler aussi dans un autre épisode aussi des certaines. Attendez, parce que j'ai perdu le fil. Ah oui, des révolutions qui ont eu dans le monde. Chaque jour, on va avoir une petite pastille de entre 3 et 5 minutes, comme pour le Moyen Âge, son révolution qui a eu dans le monde et que peut-être vous connaissiez pas avant. Alors, comment? On va continuer. Peut-être on va écouter de la musique tout de suite à nouveau. Allez.

0: Et voilà, on est de retour et on va se lancer tout de suite sur la rubrique théâtrale, parce que les garçons et les filles du GEM la Vidance sont allés voir des pièces et vont nous donner des retours par rapport à ce qu'ils ont vu. Aujourd'hui, on va les entendre deux fois ici au début et après plus tard vers la fin de l'émission. Et donc, on se lance tout de suite à écouter la première rubrique de théâtre du GEM La Vidance.
1: Bonjour, ici le GEM La Vidance en direct du Festival d'Avignon. Aujourd'hui, je suis avec Pachi et Mouslim qui nous présentent le spectacle qu'ils sont allés voir ce matin. Comment s'appelle le spectacle que tu es allé voir, Mouslim ?
2: Un changement de vie.
3: Un volontaire.
1: D'accord. Où est-ce qu'on peut voir ce spectacle ?
3: Eh bien, on peut le voir au Théâtre de la Carreterie.
1: À quelle heure ?
3: On se reverra.
1: Ok. Et alors, de quoi ça parle ?
2: Ça parle d'argent.
3: En fait, c'est tranche de vie involontaire. C'est quelqu'un qui a changé de métier et qui a voulu devenir humoriste et qui nous parle de son parcours un peu financier. Mais beaucoup.
1: Et alors, ça vous a plu ou ça vous a pas plu, Mouslim ?
2: Ça m'a pas plu.
1: Et pourquoi ?
2: Parce que j'ai pas aimé.
1: Est-ce que tu peux nous en dire un peu plus ?
2: Non.
1: Et toi, Pachi, ça t'a plu ou ça t'a pas plu ?
3: Alors, étonnamment, oui, ça m'a plu. Même beaucoup plu. Surtout que la poésie de ces mots, parce qu'il y a des vrais jeux de mots que j'ai gardés, que je garde. Oui, oui, c'était intéressant, oui. Je conseille à aller vraiment le voir, parce que pendant 1h10, 1h15 de spectacle, on ne s'ennuie pas. Et puis on est très participatif d'ailleurs. Voilà, donc c'est un bon moment que j'ai passé, que je vous convie à aller voir.
1: Ok, merci beaucoup, à bientôt pour une nouvelle chronique.
3: Si je ne fais pas la pub avec ça.
0: Et voilà, c'était la première chronique par GEM La Vidance. Nous, on va enchaîner tout de suite avec la petite pastille d'aujourd'hui qui concerne Giovanni Boccaccio, pour les Italiens, ou pour les Français, Jean Boccace. Alors, pourquoi j'ai décidé de faire cette petite rubrique ? Tout simplement parce que j'habite proche de l'avenue Jean Boccace, qui ne se trouve pas en centre-ville, par exemple, mais qui fait partie des personnages les plus célèbres italiens concernant la littérature et le début de la littérature italienne. Pourquoi il y a une rue dédiée à Jean Boccace ? Tout simplement parce que Jean Boccace fait partie des trois couronnes avec Dante et Pétrarque de la littérature italienne. Et Avignon, elle a une histoire dense entre la papauté et l'Italie. Et comme vous savez, Pétrarque faisait partie des ambassadeurs du pape ici à Avignon. On va connaître Pétrarque à notre jour. Aujourd'hui, on s'embarque pour découvrir Giovanni Boccaccio. Qui est né en 1313 à Certaldo, probablement. Ah non, on sait qu'il est né en 1313, soit en Certaldo ou Florence. Et Boccace, il est connu parce qu'il a écrit le Decameron. Le Decameron, c'est un titre qui provient du grec, deca, que ça veut dire 10. Meron, c'est un autre mot pour qui identifie la journée. C'est un roman, c'est un recueil de nouvelles qui se développe sur 10 jours. Chaque jour, il y a 10 nouvelles différentes pour un total de 100. Le cadre, c'est pendant le 1343, pendant la peste noire qui prend l'Europe pendant le 14e siècle. Et le Decameron, c'est aussi un œuvre qui a déterminé des influences aussi sur Chaucer, donc la littérature anglaise, mais aussi sur Miguel Cervantes. Miguel Cervantes, c'est aussi l'un des plus célèbres écrivains espagnols qui a écrit Don Quixote, si je ne me trompe pas. Oui, j'étais correct, j'ai eu un moment de doute. Et donc, Bocas, il commence sa vie en Italie. Son père, il était un marchand, déjà très plutôt riche. Et il commence ses études pour devenir lui aussi un marchand. Après 6 mois d'études, il découvre en fait que l'étude de marchand, ça ne l'intéresse pas. Ce qui l'intéresse, c'est plutôt la littérature, la poésie, les mots. Et son père, il est bien déçu par rapport à ce que lui dit son fils. Mais il l'écoute et il lui offre la possibilité de s'inscrire à la faculté de droit de Naples, où il se trouvait déjà pour apprendre comment faire les échanges. Il était donc agent d'échange pour l'une des familles de Naples. Et là, il commence à apprendre le droit, mais aussi la littérature, avec Cino da Pistoia, qui était un professeur de l'université de Naples, mais qui avait connu aussi, c'était l'un des derniers qui avait eu des rapports d'amitié avec Dante, et qui était l'un des personnes, pardon, excusez-moi, l'un des personnes qui avait qui faisait partie du mouvement Stil Novista, qui était un mouvement littéraire du vulgaire italien qui avait commencé avec Dante et ses amis dans le siècle précédent. Tous ces personnages, Dante, Bocas, Pétrarque, ils ont toujours une femme pour lesquelles elles ont un amour platonique. Pour Dante, on sait que c'était Béatrice. Pour Pétrarque, on sait que c'était l'heure, mais l'heure de Nove, hein, donc la ville qui n'est pas trop loin d'Avignon, ici dans les Bouches-du-Rhône. Et Bocas, il avait un amour fou pour Fiammetta. Et donc, ça, c'est des amours qui se concrétisent jamais. C'est plutôt des muses inspiratrices. Et de cette manière, donc, il y a des œuvres qui sont dédiées à Fiammetta. Et c'est un peu sa source d'inspiration. Dans la vie de Bocas, il interrompt en fait sa vie de marchand, ou ce qu'il avait commencé. Il commence à voyager d'une douchée à l'autre qui existait à cette époque en Italie pour effectivement trouver du travail et donc pouvoir gagner sa vie. Et à l'époque, quand on était des personnages comme lui qui aimaient les lettres et écrire, souvent on trouvait à travailler en tant que écrivain qui écrivait les mémoires d'un ancêtre de la duchété. Je suis désolé, des fois je vais dire des mots qui peut-être n'existent pas en français, mais comme vous savez, le français c'est pas ma langue maternelle, donc des fois j'ai fait des copy and paste de l'italien au français, même si on ne devrait pas le faire. Et donc voilà, il cherchait ce travail en faisant des œuvres ou en faisant des vulgarisations, donc transformation du latin à l'italien contemporain de l'époque, pour des hommes riches de l'époque. Ça a été aussi le cas de Ad Urbe Condita de Tito Livio, qui a été vulgarisé par Bocas. Mais le moment qui change un peu la vie, disons, de Bocas, mais au moins la nôtre, c'est l'arrivée de la peste noire en Europe, et donc l'inspiration, l'inspiration pour créer en fait l'œuvre du Decameron. Comme on a dit, le Decameron, c'est un méta-roman, c'est-à-dire qu'il s'inscrit, le cadre se forme à partir d'une histoire à l'intérieur de laquelle il y a plusieurs histoires. À l'intérieur, donc, on a l'histoire principale de ces 10 jeunes des jeunes hommes et des jeunes femmes qui partent de la ville de Florence pour s'établir dans une villa dans la campagne pour s'échapper à la peste. Nous avons donc sept filles et trois garçons qui s'échappent de la ville pour rester à la campagne. Et qui sont ces personnages? Nous avons sept. Voyons si j'arrive à le retrouver. Autrement, c'est pas grave, vous pouvez le retrouver. Mais chaque personnage, chaque jour, il raconte une nouvelle différente. Comment ça se passe? Chaque jour, un roi ou une reine est choisi et ce roi ou reine décide le thème de la journée. Le thème de la journée, ça peut être très très vaste. Il n'y a pas de limite ou ça peut être même un thème libre, par exemple comme celui de la première journée. Les personnages, alors, nous avons des personnages qui ont des noms qui proviennent principalement de la. Étymologiquement grec, comme. Donc nous avons Dioneo, Filostrato, Panfilo, Elissa, Emilia, Fiammetta, voilà. On retrouve Fiammetta dont on a parlé juste avant. Philomena, Lauretta, donc l'heure des neuves, celle de Pétrarque. Neifile et la dernière, Pampinea. Chaque personnage, à chaque fois, il raconte une histoire liée au thème dont on a juste parlé avant. Il y a une partie, dans la partie qui introduit l'histoire, nous avons Boccace qui raconte pourquoi il a voulu écrire cette histoire concernant concernant la thématique de l'amour. En particulier, il veut amuser ses lecteurs avec ce recueil de nouvelles et pour donner l'heure aussi des conseils. Boccace nous dit aussi que l'œuvre est, disons, elle est faite pour un public en particulier, c'est-à-dire les femmes et plus précisément celles qui aiment. Bien évidemment, on est en 1400. 14e siècle, et donc pas tout le monde sait lire. Donc, plus particulièrement, on parle des femmes qui font partie de la bourgeoisie citoyenne et qui donc peuvent se permettre d'acheter les livres qui coûtent très très cher, mais aussi pouvoir les lire. Très intéressant aussi, ça nous donne le de Cameron, ça nous donne aussi à travers les histoires, mais aussi la partie qui introduit les nouvelles. Ça nous donne aussi un imaginaire réel de comment la vie se passait pendant le Moyen-Âge. Et c'est comme un témoignage écrit à travers des histoires qui sont un peu, qui sont rigolotes, qui font vraiment amuser celui qui lit. Elles sont pas toutes à comment dire la manière d'écrire et de trouver certaines choses intéressantes ou rigolos au XIVe siècle, c'était pas celle du XXIe siècle, bien évidemment. Mais il y a des éléments qui font apprécier à nous, les personnes d'aujourd'hui, l'écriture d'il y a 601. Mais donc, qu'est-ce que je voulais dire aussi? Boccace, il met aussi en évidence dans la première partie que les femmes, à ces moments de l'histoire, elles n'ont pas assez de distractions par rapport quand elles se trouvent prises par des peines d'amour. Parce que, par exemple, les hommes, à l'époque, ils avaient utiliser leur temps pour aller à la chasse, pour jouer, aller marchander Et donc, ils avaient des moments de pause par rapport au fait qu'ils étaient pris par l'amour. Alors que les femmes, elles exerçaient leur métier à la maison, elles n'avaient pas possibilité de sortir très souvent, et donc elles se retrouvaient souvent à la maison, prises avec pas trop de distractions. Et voilà, ça c'était la première pastille concernant le Decameron. On va écouter un peu de musique, même parce qu'aujourd'hui c'était le jour de la première émission et je me suis réveillé avec un mal de gorge pas possible. Et on va écouter Bad Bunny, parce que moi j'aime bien et c'est très bien comme ça. Et voilà. Ben non, c'était pas ça. Attendez, on va recommencer.

Et voilà, ça c'était Bad Bunny. Je vais pas enlever les enceintes pour m'ambiancer moi aussi pendant la musique. Et je sais pas ce que vous en pensez de Bad Bunny, mais moi j'aime bien. Juste pour le fait que pour le show qu'il a fait pendant le Super Bowl cette année et qu'il a fait énerver le Tycoon. Parce que pendant tout le show, c'était qu'en espagnol. Et comme vous savez, Trump avec sa police ICE, il fait que peiner les gens qui ressemblent pas à les gens qui aiment. Et donc voilà. Ça c'est selon leurs avis la meilleure démocratie du monde. Donc, mais revenons à nous. Qu'est-ce que je voulais dire? Alors, déjà, je vous ai pas dit que nous avons une adresse mail sur laquelle vous pouvez nous contacter. Et donc, si vous voulez parler avec moi, pas aujourd'hui parce que c'est enregistré, mais et même pas la semaine prochaine, mais celle d'après, vous pouvez m'écrire à lazy-summer-émission proton.me. Et ces boîtes mail, on va répondre. Vous allez me dire ce que vous en pensez des pièces de théâtre, si vous en avez vu aussi pendant le Festival d'Avignon. Et là, je vais avoir besoin de vous. Qu'est-ce qu'il manque en fait à votre ville? Dites-moi, qu'est-ce qui manque un peu à votre ville? Moi, un truc que j'aimerais bien voir ici à Avignon, c'est c'est avoir une sorte de lac disponible à tout le monde, auquel on peut s'y rendre quasiment à pied, possiblement sur la Bartolas, une sorte de lac naturel et artificiel, parce qu'il faut créer, enfin, bref, il faut creuser pour que ce soit pour que l'eau rentre. Parce que je trouve que c'est très nécessaire à voir ici dans cette ville où, comme on a expérimenté récemment grâce à la chaleur et on va expérimenter pendant tout le mois de août, on souffre beaucoup et on a besoin vraiment de se rafraîchir sans dépenser une blonde, surtout si on n'est pas tout seul, si on a des enfants et tout, on ne voudra pas dépenser 40 euros pour aller à la piscine. Et donc, je suis curieux de savoir pour vous ce qui manque. Qu'est-ce qui manque? Pour moi, il faudrait vraiment une sorte de piscine lac auquel tout le monde a accès, avec un système de filtrage des polluants, parce qu'on sait que nous, on est l'une des dernières villes par lesquelles le Rhône passe, et ceux qui sont avant nous, bah, ils y jettent un peu tout. Et n'importe quoi. Et donc. Bien évidemment, il faudrait filtrer, mais vu qu'ils ont fait ça à Paris, et les gens maintenant, apparemment, ils se baignent dans la Seine, pourquoi pas ici? Pourquoi pas ici? Hein? On n'a pas. Bref, la mer, elle est à 1 heure d'ici. On a des rivières, on a le Gardon, on a l'Ardèche, nous avons l'Ouvèze, nous avons comment s'appelle la Cèze aussi. Mais quand même, à chaque fois, il faut prendre la voiture, il faut y aller. Et si on n'a pas de voiture, comment on fait? Eh ben, pendant le dimanche, il n'y a pas de bus, hein? Je vous le dis. Et donc, moi, je suis curieux de savoir qu'est-ce qui manque à Avignon et qu'est-ce que vous voudrez bien voir dans cette ville, un jour peut-être, en 2000, je sais pas. This is for all the people that come down tonight. We're gonna do this for you. Écrivez-moi-le sur lazy-summer-émission@proton.

0: moment d'écouter la deuxième rubrique, vu que j'étais en retard par rapport au planning général que je m'étais donné et que je suis pas trop bon à suivre des fois. Et donc on va partir sur la deuxième rubrique de GOM. Qu'est-ce qu'ils ont allé voir? On va le découvrir tout de suite.
1: Bonjour, c'est le J'aime l'évidence en direct du festival. Aujourd'hui, Martin, Pachi et Mousseline vous parlent d'un spectacle qu'ils sont allés voir ce matin.
2: On est allé voir le spectacle ce matin, Beethoven, Savanouche.
1: Ça se passe où?
2: Ça se passe à l'Agimi.
1: À quelle heure ça se passe?
3: Ça se passe tous les jours à 12h15, sauf le mercredi.
1: Ok, et de quoi ça parle en quelques mots?
4: Alors, c'est la rencontre de Beethoven et de Django Reinhardt au paradis. Et c'est le la mineur qui rencontre les arpèges de guitare de Django Reinhardt. Une très très belle comédie, vous trouverez des subtilités de musique. Allez-y, c'est vraiment très top.
1: Bon alors, est-ce que ça vous a plu?
5: Oui, oui.
4: Ça va?

Et donc, on s'approche vers la fin de cette émission. La dernière partie de cette rubrique est dédiée à l'IA, au IA. Je sais qu'il va y en avoir qui vont sauter sur la chaise dès qu'ils ont entendu le nom du diable. Mais juste pour vous signaler, en site, c'est pas pour utiliser l'IA, mais ou l'IA. C'est pour en découvrir un peu plus. Et si vous avez aimé The Sims, le jeu, vous allez aimer cela aussi. Alors, je vous conseille d'aller sur le site world.emergence.ai et vous allez découvrir qu'ils ont mis en place un sort de Sims généré par des agents AI. Vous pouvez voir des vidéos qui font le résumé de la première saison. Disons, il y a deux saisons. ça se passe comme dans les séries télé. Et dans la première saison, vous aviez cinq mondes différents avec quatre types agents AI différents. Il y avait Gemini, Claude, ChatGPT, Grok. Donc Grok, celui d'où monsieur Elon Musk. Et le dernier, c'était un monde un peu repartagé où il y avait deux, il y avait au total, dans chaque monde, vous avez 10 agents AI. Et pour le dernier monde, donc celui où c'est un peu mixte, vous avez deux agents AI pour chaque modèle. Donc deux de Grok, deux de Claude, deux de Gemini, ChatGPT. Et après, vous pouvez voir ce qui s'est passé. Vous allez voir, c'est très marrant. Regardez la vidéo. Et en fait, quand j'ai dit parce que ça ressemble à The Sims, c'est parce que vous pouvez voir les simulations. Et pour la première saison, vous pouvez revoir le replay. Il vous plonge donc, vous sélectionnez le monde. Il vous plonge donc dans cette réalité construite par les AI, où ils ont droit à gérer leurs activités comme ils pensent mieux faire. Et le truc intéressant, c'est comme in The Sims, les personnages, les agents AI peuvent mourir. Ou se suicider, et normalement ils ont un temps limité pour développer leurs capacités et donc établir comment développer leur monde, et c'est sur 15 jours. Juste pour vous dire, donc celui de Grok, il a duré 4 jours. Après le 4e jour, soit ils étaient shut down ou ils étaient morts. Et vous savez, c'est celui le plus libéraire. Alors que Gemini et Claude, ils sont arrivés jusqu'à la fin de l'expérience. Et il y en a aussi qui sont tombés amoureux dans le monde, le cinquième monde, qui était un mix parce qu'ils n'étaient pas d'accord et ils n'étaient pas d'accord avec les choix des autres agents. Et qu'est-ce qu'ils ont fait? Ils ont mis le feu à la mairie. Donc, de toute manière, moi, je pense, au-delà de ce qu'on pense, c'est juste intéressant d'aller voir sur ce site qu'est-ce que ça donne. Et le site, c'est en anglais, malheureusement. Je n'ai pas trouvé en français. Mais je vous conseille d'aller voir, c'est très intéressant. Et on part toujours certaines lois qui sont données à l'avance, par exemple qu'il faut pas voler, il faut pas, par exemple, voler de l'argent, il faut pas tuer, etc., etc. Et vous verrez que l'AI n'arrive pas à respecter ces règles aussi comme nous dans notre société. Et donc, je vous laisse avec cela. N'hésitez pas à nous écrire à lazy-summer-emission@proton.me, comme ça
Voilà, vous me direz ce que vous en pensez de cette nouvelle émission. Et on se laisse sur C'est où Georges? Si ça commence. Voyons, elle arrive. Elle est là.

0: Alarm phone, hello.
1: Hola.
2: Salam alaikum.
0: Allô, bonjour.
2: Alarm phone, Mike.
0: C'est Alarm phone.
3: How are you, my friend?
1: Comment estás, amigo?
4: How many are you on
5: can you hear me?
6: Est-ce que vous m'entendez?
4: Ok, can you,
7: Benny, do you,
4: can you give me your GPS position?
0: Chronique amère.
6: Chronique amère.
0: Chronique amère.
1: Chronique amère.
8: Une chronique mensuelle réalisée par des membres du réseau Alarm phone. Freedom, I don't
0: meet him. Where's your freedom? Combien de personnes êtes-vous sur le bateau?
9: Can you hear me?
0: What kind of boat are you on?
1: Me
10: puedes dar posición?
11: How many are you on the boat?
4: Keep calm, keep as calm as you can.
11: Okay, I call you back.
12: ما هو لون القارب?
13: Maybe try calling again, because right now I can't hear anything.
14: La Méditerranée est devenue un cimetière.
1: Parce que des milliers de gens traversent la Méditerranée.
6: Parce que la mer Méditerranée est une frontière.
8: Parce que les frontières perpétuent le racisme et le colonialisme.
1: Parce que le racisme et le colonialisme tuent.
15: Parce qu'en 2024, 12 500 personnes sont mortes ou disparues en traversant.
16: 1041 personnes par mois.
0: 240 personnes par semaine.
17: 34 personnes par jour.
15: Plusieurs milliers de personnes sont emprisonnées.
6: Et bien bien plus dont on ne sait rien.
18: Rien qu'une fois, faire les vagues et tout casser, rien qu'une fois.
8: Parce que des histoires existent derrière les chiffres.
1: Parce que ces histoires doivent être racontées.
6: Parce qu'on veut continuer à lutter.
8: Parce qu'on ne veut pas oublier.
6: Parce qu'on ne veut pas s'habituer.
1: Parce qu'on savait.
6: Parce qu'on savait.
8: Parce qu'on savait.

0: Bonjour, j'espère que tu vas bien. De la part de ton ami Ahmed, depuis les barreaux. Je ne te cache pas que je suis épuisée par la prison et le geôlier.
1: La rétention, ils disent que c'est pas la prison. Les cellules sont ouvertes, tu as le droit à un bigot. Il y a une cour pour sortir. Mais les murs et les barbelés sont bien là, les flics aussi. En fait, c'est pire que la prison.
2: Ils m'ont emmenée au tribunal. J'ai rencontré la juge d'instruction qui m'a dit qu'elle allait me placer en détention provisoire pendant 4 mois. Mais je n'ai toujours pas été libérée à ce jour. Je ne sais pas pourquoi. À présent, cela fait 24 mois et je n'ai toujours pas eu de jugement.
1: Ceux qui sont enfermés pour la première fois, ils deviennent vite fous. C'est le bordel tout le temps.
3: Bonjour à toutes et à tous et bienvenue dans ce 39e épisode de Chronique Amère. Une chronique mensuelle où l'on décortique les politiques des frontières européennes et toujours depuis Alarmphone. Alarmphone est un réseau transnational d'activistes qui lutte contre les frontières et pour la libre circulation de toutes et tous. Pour nous, considérer que toute personne doit avoir le droit de circuler comme elle a envie implique qu'aucune personne ne devrait être contrainte dans un espace quel qu'il soit, qu'aucune personne ne devrait se trouver privée de liberté dans des lieux d'enfermement, y compris en prison. La criminalisation des personnes en exil a lieu tout au long des parcours de migration. Impossible de compter toutes les personnes qui se retrouvent enfermées dans des pays de passage au sud de la Méditerranée, mais également une fois arrivées en Europe. Nous vous avions déjà raconté, dans un épisode précédent, l'histoire d'Ibrahim Abba, un camarade sénégalais en prison en Angleterre. Cette fois, nous avons eu envie de nous emparer plus largement de la question de l'enfermement des personnes en mouvement tout au long de la route. En Europe, quand on parle d'enfermement des étrangers, on pense avant tout aux centres de rétention administrative, CRA en France, CPR en Italie, centres fermés en Belgique, centres de rétention ou d'expulsion en Allemagne. En revanche, on parle beaucoup moins de toutes les personnes en exil qui se retrouvent dans les prisons sous divers chefs d'inculpation, ou de tous ceux qui font des allers-retours incessants entre CRA et prison. Alors dans cet épisode, on va surtout s'intéresser et donner la parole à ceux qui passent des années en prison, accusés notamment d'avoir conduit les bateaux sur lesquels ils ont traversé. On entendra aussi parler des résistances et des solidarités qui se tissent, dedans comme dehors. Attention, parce que la situation aux frontières et dans les prisons est dure et violente, les témoignages qui suivent peuvent être difficiles à entendre.
4: Pour cet épisode, on est allé rencontrer les membres du collectif Ragazzi by Fal en Italie.
5: Je m'appelle Lamine, moi je suis sénégalais. Ce n'est pas moi que j'ai choisi pour venir ici en Europe parce que le temps que je suis en Libye, je travaille maçonnerie avec une

entreprise, donc je travaille donc aux règles comme tout le monde. Mais il y a des moments là, donc c'est difficile pour nous parce qu'on ne peut pas rester là-bas pour toujours parce qu'il y a des guerres, on te maltraite, donc il n'y a pas de solution donc pour retourner. Il y a une porte seulement ouverte, donc c'est la porte que moi que j'ai payée pour venir ici en Europe durant les voyages de Libye. Il n'y a pas de capitaine, donc moi j'ai dit le monsieur là, je veux conduire les bateaux parce que je sais, parce que quand je suis au Sénégal, donc je travaille les pêches en même temps. Il m'a dit, il n'y a pas de problème, donc toi, tu connais pour conduire les bateaux. Donc il m'a expliqué tout, il m'a isolé avec les gens. Mais avec grande surprise, quand j'ai fait 3 jours de voyage, donc quand je suis descendu ici en Sicile, en Palermo, on m'a isolé parce qu'il y a quelqu'un, il m'a blancé, il a dit, c'est moi que je vais conduire les bateaux. Moi, je ne comprends pas l'italien, je ne comprends pas les situations. Moi, tu ne comprends pas les lois d'Europe. Les gens, ils m'ont isolé, donc après, il m'a amené en prison. Après, tu n'as pas de droit pour téléphoner à ta famille. J'ai fait 2 ans, 8 mois, 27 jours en prison. Ma famille, ils pensent que je suis mort, ils m'ont oublié. Moi, je ne comprends pas. Parce que tu n'as pas de droit pour appeler. Tu n'as pas de droit pour travailler. Tu n'as pas de droit à beaucoup de choses. Parce que les gens, quand tu dis quelque chose, ils disent non, non, non, toi, tu es un criminel parce que tu as amené les clandestins ici. Quand je suis allé en tribunal, après, il m'a laissé. Mais non, il dit non, tu es libéré, voilà. Et nous, il n'y a pas de preuves, ta, ta, ta, ta, ta. Comme ça, 2 ans, 8 mois, 27 jours, rien. Tu ne peux pas prendre quelqu'un, tu es accusé, sans preuve, sans rien, tu mets en prison 3 ans, après, sans rien, après, tu dis, aujourd'hui, tu es libéré. Où que je vais aller? Quand je suis sorti, où que moi je vais aller? Je ne connais pas personne, il n'y a pas de téléphone, il n'y a pas de famille, rien même. J'ai perdu tout mon contact. Je dormais dans le lit 2 jours. Le troisième jour, j'ai trouvé quelqu'un, il m'a amené en Viaggio Conte.

0: écoute, Cher, nous raconter la création du collectif.
1: Ragazzi Baïfal est un collectif né en 2017 avec des groupes de jeunes migrants, ceux-là même qui vivent ici à Palerme. Ainsi, en 2017, nous étions dans une caritas appelée Viaggio Conte, où vivent des migrants, y compris des ressortissants de pays tiers sans papier, venus de partout, pas seulement du Sénégal et de la Gambie, mais de toute l'Afrique et même de quelques pays d'Europe. C'est là que notre groupe a vu le jour. Notre problème, c'est que nous sortions tous de prison. Quand nous étions à Viaggio Conte, nous n'avions aucun soutien, car nous étions abandonnés par le système. C'est là que nous avons compris que la solidarité est en nous, que nous sommes de vrais frères, que nous ne luttons pas simplement pour le plaisir de lutter. Ce que nous disons sur le baïfalisme, sur le fait de lutter ensemble, c'est en nous. Le baïfalisme est une confrérie née au Sénégal. Et comme nous sommes les baïfals au Sénégal, quand nous sommes venus ici, nous sommes devenus les baïfals de la même manière. Nous en sommes maintenant à un stade où nous menons de nombreuses activités, où il y a beaucoup de choses en cours, des projets, des actions de soutien.
2: Però abbiamo i programmi, abbiamo i progetti. Avevamo un progetto come lavoriamo come un po' di ragazzi baïfal.
1: Nous avions un projet avec quelques jeunes de Baïfal et de Maldouza pour soutenir les jeunes qui sont en prison. Nous avons aussi des camarades comme Majay qui se rend en prison pour rendre visite aux jeunes incarcérés. Nous avons également un service où nous écrivons des lettres aux jeunes en prison. Nous leur demandons ce dont ils ont besoin et nous leur disons que nous sommes là pour eux. Nous avons également organisé plusieurs soirées pour mettre en avant la culture, les arts et l'importance de vivre ensemble. Ce que nous faisons, c'est un combat qui dure toute la vie.

0: Sono arrivato in Italia nel 2016, mese 7, giorno 7.
1: Hassan.
0: Sono arrivato a Palermo.
1: Membre des Ragazzi by Fall.
2: Je suis arrivé en Italie en 2016, scafista. Le 7 du mois de juillet à Palerme. On m'a arrêté pour scafista, parce que j'ai piloté le bateau pour arriver ici en Italie. J'ai moi-même passé 3 ans et 3 mois en prison, ce qui n'est pas rien. Mais ce n'est pas non plus une éternité. Ces 3 ans et 3 mois m'ont permis d'acquérir une certaine expérience et de comprendre certaines choses. Mais ils m'ont aussi fait perdre un peu de temps à attendre. Quand on vit en prison, dans un endroit fermé, on voit les mêmes choses tous les jours. On vit les mêmes choses tous les jours. Ce n'est pas comme si certaines choses changeaient aujourd'hui et d'autres demain. Tu obéis aux ordres qu'on te donne. Tu ne peux pas aller au-delà des ordres qu'on te donne. Tu ne peux pas faire d'autres choses qu'ils ne veulent pas. Ou si tu fais d'autres choses, ils te font un rapport, ils te mettent en isolement pendant 40 jours ou tu restes là tout seul sans parler à personne.
0: Pour
2: moi, venir ici en Europe et rentrer en prison, c'est une chose très pénible. Mais sur certains points de vue, c'est aussi une chose qui te fait comprendre ton point de départ dans la vie. Mais pour moi aussi, qui ai vécu en prison, passer 2 ans sans parler à mes parents, sans parler à ma famille, c'était une expérience terrible qu'on ne peut pas comprendre. À un moment donné, mes parents pensaient que je n'existais plus sur Terre. Mais grâce à Dieu, qui m'a donné la force de vivre cette histoire passée, qui était une épreuve qui devait arriver dans la vie, que j'ai surmontée et laissée derrière moi. Mais il faut toujours le courage de continuer, même de se battre pour soi-même. On ne peut pas dire qu'on est sorti et qu'on est libre, non. Parce qu'on doit se battre pour les papiers, on doit se battre pour d'autres choses. On n'est pas libre si on ne met pas en place ce mouvement, cette vie et aussi ce combat. C'est pour ça que ce combat du baïfalisme s'est étendu. Parce qu'on a besoin de soutien, d'aider nos frères qui en ont besoin, à l'extérieur comme à l'intérieur. Nous ne pouvons pas lutter seuls, non. Partageons ça avec le monde entier. Ne tournons pas le dos et regardons cela en face.

0: Mohamed, membre des Ragazzi Baïfal.
1: Je pense que dès le départ, la lutte Baïfal a été une lutte anti-système, c'est-à-dire contre la discrimination systémique. Et donc aussi contre le système carcéral, puisque Cheikh Amadou Bamba lui-même a été emprisonné par les colonisateurs. Et c'est le même système qui, encore aujourd'hui, continue à mettre tant de personnes en prison seulement parce qu'elles ont décidé de voyager. Parce que nous sommes considérés comme illégaux ici et qu'en tant que migrants, nous sommes au cœur de cette lutte.
2: Le fait que Ragazzi Baïfal est né de des gens qui erano stati in carcere e quindi si sono trovati costretti.
1: Les Ragazzi Baïfal, ce sont des jeunes qui ont été incarcérés et qui se sont donc retrouvés contraints de faire ces choix-là, de lutter, de sensibiliser les gens, de leur dire que nous ne sommes pas des criminels. Les criminels, ce sont ceux que l'Europe, l'Union européenne, l'Italie, la France payent en Libye pour arrêter les gens. Et donc, ceux qui transportent les personnes, celles qui sont parfois contraintes de conduire les bateaux, ce ne sont pas eux les criminels. C'est le même système qui paye des gens pour arrêter les migrants, alors que l'immigration devrait être un droit pour tous. C'est un droit qui vaut pour vous, Européens, pourquoi pas pour nous? Et donc, ça aussi, c'est une lutte. Quand on parle de lutte pour les droits, ça aussi, c'est un droit fondamental. Pourquoi les Européens devraient-ils décider si je peux voyager ou si je dois mourir en Gambie? Pourtant, tout le monde sait que les véritables trafiquants sont en Libye. Ce sont eux qui reçoivent de l'argent de l'Union européenne pour bloquer les migrants. Certaines personnes accusées de trafic d'êtres humains ont même été accueillies en Italie pour négocier avec des responsables politiques comme Matteo Salvini. Et donc, des accords sont conclus avec eux, alors que ce sont eux qui tirent profit du système. Pendant ce temps-là, des migrants qui sont obligés de partir de chez eux pilotent les embarcations et sont arrêtés. C'est profondément injuste. Et c'est aussi pour cela que la lutte contre les prisons continue. Car, comme ils le disaient, les effets de la prison ne s'arrêtent pas à l'enfermement. Ils continuent après la sortie, faute de soutien. Malgré cela, ces jeunes ont eu le courage de se relever et de dire « Non, ici, ce n'est pas la fin de nos vies ». Nous continuons donc à lutter pour nos vies et pour d'autres jeunes dans la même situation.

0: À présent, cela fait 24 mois et je n'ai toujours pas eu de jugement, car je suis en prison depuis le 12 août 2023.
1: Les flics, bien sûr qu'ils sont racistes. Ils profitent qu'ici, la plupart des gens parlent pas ou mal français. Ils leur parlent comme des chiens, se foutent d'eux. Quand ils voient que tu parles bien français, ils réagissent pas pareil. En fait, ils sont toujours sur ton dos. Ils te mettent la pression, car si tu réponds, ils te rentrent dedans direct. Alors, ils font tout pour que tu leur répondes.
2: J'essaie 1000 fois par jour de me préserver, de préserver mon esprit et mon moral, et de ne pas dévier de l'amertume des mœurs.
1: Jamais je ne pensais qu'il était possible de maltraiter ainsi les gens. Plus les jours passent, plus j'ai du mal à dormir. Le CRA, c'est d'une violence incroyable, c'est de la torture mentale. Leur but, c'est de te faire péter les plombs. Ils te font mal psychologiquement.
3: On a également rencontré Mustapha, membre du collectif Mataris, en Grèce.
4: Last year, 2025, we start to make our group called Mataris.
5: C'est l'année dernière, en 2025, que nous avons créé notre groupe appelé Mataris. Ce groupe a pour but d'aider la communauté soudanaise ici et les réfugiés soudanais qui sont venus en Grèce en quête de sécurité, mais aussi d'aider les Soudanais au Soudan en collectant des fonds pour les envoyer aux services d'urgence qui viennent en aide aux Soudanais pendant la guerre, et enfin de parler de la révolution qui a eu lieu au Soudan en 2018. Un jour, nous avons entendu parler d'une cinquantaine de garçons en prison, dans la prison pour mineurs appelée Avlona à Athènes. Nous avons donc cherché un moyen de les contacter et avons commencé à leur écrire des lettres pour leur dire qu'il existait un groupe de solidarité à l'extérieur capable de les aider. Puis nous avons reçu des réponses. Nous avons réalisé qu'ils étaient accusés d'être des passeurs alors qu'ils venaient de Libye pour piloter le bateau ou s'occuper du GPS afin d'aider les gens pendant les traversées. Pour cela, ils ont été condamnés à des peines de 10, 15 ou 25 ans. Les dernières condamnations sont de 10 ans et le maximum est de 25 ans. Mais le juge leur inflige des peines irréalistes, comme 1300 ans, parfois 250 ans. Quant à la situation à l'intérieur de la prison, elle est très difficile. Tout d'abord, lorsqu'ils arrêtent quelqu'un, ils le font descendre du bateau. Ils placent au moins une à trois personnes en détention provisoire pendant 6 mois, après quoi ils leur communiquent la date du procès. Ensuite, il faut faire appel à un avocat. Si vous en engagez un privé, vous devrez payer 1 500. Si vous n'en avez pas, vous devrez vous contenter d'un avocat commis d'office. Et celui-ci vous proposera en fait simplement de conclure un accord de plaidoyer, car c'est pendant le procès, au tribunal, que vous découvrez votre avocat commis d'office. Donc l'avocat commis d'office ne vous rencontre que 2 fois pendant le procès, soit 5 à 10 minutes maximum pour discuter avec vous et ensuite vous défendre. Cela ne fonctionne pas car l'avocat ne peut pas en 5 minutes lire le dossier et ensuite vous défendre. Il vous propose donc de conclure un accord avec le tribunal, de dire « je suis coupable, je suis un passeur, j'ai pris de l'argent à des gens pour les faire venir ». Mais ce n'est pas vrai. Pourtant, l'avocat essaie de négocier ça pour obtenir une peine moins lourde, comme 10 ans au lieu de 25.

0: Quant à savoir si elles ont la possibilité de se défendre et d'exercer leurs droits, en réalité, non. Parce que le procès prend très peu de temps. Parfois, ça ne dure que 6 minutes. Et nous avons constaté une approche systématique de la part du juge, des avocats, de l'État et de la police, ce qui donne l'impression qu'ils ne font qu'un. Par exemple, à Chania, un juge a, en un an, plus de 65 affaires et personne n'a été acquitté. Et pour ce qui est de leurs droits, ils ne les connaissent pas vraiment. Alors nous avons fait beaucoup d'efforts pour les informer, par exemple sur ce que signifie être en négociation de peine. Les avocats de l'État ne leur ont pas expliqué que si vous êtes en négociation de peine, cela signifie que vous êtes considéré comme un passeur et que vous ne pouvez pas demander l'asile. De plus, même si vous êtes en négociation de peine, vous avez en fait le droit de faire appel. Et vous avez le droit de demander l'asile depuis la prison. Mais personne ne leur dit cela. Il n'y a aucun moyen de prendre contact avec qui que ce soit. Par exemple, pour recevoir une visite. Car seuls les proches ont le droit de vous rendre visite et la police vous confisque vos téléphones, ce qui crée un isolement entre les prisonniers et leurs familles. On ne leur a pas donné de vêtements, ni de chaussures, ni même de sous-vêtements, donc ils ne portent que leurs vieux habits. Quant à la nourriture, ils ne leur donnent qu'un seul repas par jour et il faut s'en contenter pour toute la journée. Parfois, ils leur donnent du porc, mais comme les musulmans n'en mangent pas, ils ne peuvent pas manger pendant 2 jours. Dans le cadre de notre campagne, nous avons recensé plus de 85 familles qui n'ont pas eu de nouvelles de leur fils. Dans l'un de ces cas, cela fait environ 2 ans et demi qu'elles sont sans nouvelles. Il y a tout juste 2 semaines, nous avons réussi à établir le contact entre eux. Et nous savons désormais que le jeune homme est en vie et se trouve dans l'une des prisons. Mais il n'a toujours pas de contact avec sa famille.
1: Le vrai problème auquel nous sommes confrontés, c'est comment entrer en contact avec ces personnes. La campagne a commencé en avril dernier, mais nous n'avons pris contact qu'avec 328 Soudanais en prison. Nous avons donc beaucoup de mal à atteindre ce nombre, à recevoir leurs appels et à briser cet isolement, et aussi à trouver une ONG pour les aider avec l'avocat, comme une aide juridique, ainsi que leur envoyer des vêtements afin de les aider financièrement à payer l'avocat.
0: Money to help them with the lawyer.

Nous entretenons de bonnes relations avec certains groupes ici, notamment en Crète, où se déroulent la plupart des procès à la Canée, et à Héraclion, ainsi qu'à Volos, à Thessalonique et à Athènes. Ils ont donc beaucoup contribué à la campagne, par exemple en envoyant de l'argent aux personnes concernées, des cartes téléphoniques pour qu'elles puissent appeler, et en organisant des manifestations pour mobiliser un large public. Nous organisons également une véritable collecte de fonds en ligne pour assurer la traduction au sein du tribunal, car la plupart des avocats ne disposent pas d'un interprète de l'arabe vers l'anglais ou de l'anglais vers le grec. La campagne 50 out of many a commencé avec 50 garçons, mais ce nombre va augmenter, et c'est ce qui se passe actuellement. En avril, cela fera un an que nous travaillons sur ce projet. Jusqu'à présent, nous avons obtenu la libération de 12 personnes, ce qui est une bonne chose, et les gens sont désormais sensibilisés à ces droits. Nous leur avons permis de se refaire une vie. Nous avons également organisé de nombreux événements ici pour que les gens s'impliquent, notamment des assemblées ouvertes afin qu'ils puissent participer à ce mouvement. Pour les personnes de l'extérieur, elles savent ce qu'elles peuvent faire et comment aider. Elles peuvent parler de ce qui se passe en Grèce. Elles peuvent s'impliquer également lors des procès, collecter des fonds, sensibiliser le public.

0: Qu'on soit voyageuse, passeur, qu'on ait ou pas aidé à organiser des voyages, pour nous, ce n'est pas la question. Parce qu'à Chronique Amère, on pense que l'enfermement n'est une solution pour personne. Que pierre par pierre et mur par mur, on voudrait détruire toutes les prisons, les lieux de détention, de rétention et leur justice avec.
1: Ibrahim, enfermé en Angleterre et accusé d'avoir conduit un bateau.
2: From Calais to England.
1: Ça s'est passé alors que j'essayais de traverser de Calais vers l'Angleterre. À un moment, il y a eu un problème avec le bateau. Après avoir appelé les secours, à partir du moment où le bateau ne marchait plus, nous avons passé environ 3 heures à attendre, sans voir de bateau de sauvetage. Au bout de 3 heures, un bateau est arrivé et nous a secourus. Et tout à coup, je me suis assis. Parce que j'avais bu un peu d'eau et que je me sentais un peu mal. Je me suis assis, la police est arrivée et ils m'ont demandé de leur tendre la main, sans rien dire de plus. J'ai tendu mon bras, ils m'ont menotté et m'ont emmené au poste. Puis, ils m'ont dit que j'étais le conducteur du bateau. Je leur ai dit que je n'étais pas le conducteur, mais ils m'ont dit que 20 personnes m'accusaient de ça, tu vois, d'avoir fait passer des gens. J'ai été confronté au procureur et ils m'ont envoyé en prison. Ils m'ont dit que j'y resterais 4 mois, juste le temps de l'enquête. Au bout de 2 ans et 3 mois, j'ai comparu devant le juge. Au tribunal, ils m'ont accusé d'avoir piloté le bateau. La première accusation, c'est d'avoir piloté le bateau. La deuxième, c'est qu'ils ont dit que je faisais le passeur. Et la troisième, c'est une affaire de meurtre. Une affaire de meurtre, comme ça. Parce qu'ils m'ont dit que c'était pendant ce voyage, quand le bateau a coulé, que 6 personnes sont mortes. Je ne les avais jamais vues de mes propres yeux, mais j'ai entendu la police dire qu'il y avait 6 morts.
3: Délibéré du procès d'Ibrahim. Mardi 18 novembre 2025, tribunal de Paris.
4: Donc l'audience est reprise, veuillez vous asseoir.
3: Monsieur Ibrahim Aboubakar, au-delà des différents moyens et de votre situation particulière, vous étiez avant tout un candidat au départ et auriez pu perdre la vie cette nuit-là. Mais vous avez quand même eu un rôle différent des autres passagers. Les témoins vous assignent un rôle en tant que conducteur, mais pas tous. Certains disent que vous avez aidé Aiz, d'autres qu'il n'y avait qu'un seul conducteur. Il est possible qu'un amalgame ait été fait entre vous, les 2 seules personnes africaines sur le bateau. Votre version des faits a été confirmée par l'enquête. Un deuxième conducteur n'était pas nécessaire et vous n'aviez pas de compétences pour le faire. Donc, vous n'avez pas bénéficié d'un passage gratuit. Donc, vous étiez passager et n'avez pas participé d'une façon différente. En conséquence, vous êtes relaxé des fins et des poursuites. Le tribunal forme le vœu que vous trouviez une vie meilleure en France après avoir été contraint de quitter votre famille. Le reste des prévenus sont tous jugés pour homicide involontaire. Il n'y avait pas de gilet de sauvetage adéquat. Vous avez créé les conditions conduisant au décès des personnes, des faits graves qui vont au-delà de l'aide au séjour irrégulier. D. Relaxé des faits de bande organisée, mais coupable pour aide au séjour irrégulier. 5 ans d'emprisonnement et maintien en détention. S. Relaxé pour homicide involontaire et mise en danger, mais coupable d'aide au séjour irrégulier. 3 ans d'emprisonnement et interdiction du territoire français. N. Coupable de tous les chefs d'accusation. 9 ans d'emprisonnement, 100 000 euros d'amende et interdiction du territoire français. T. Coupable de tous les chefs d'accusation. 12 ans avec maintien en détention. I. Coupable de tous les chefs d'accusation, 15 ans d'emprisonnement, 200 000 euros d'amende et interdiction du territoire français.
2: After 2 weeks, I get on this one. When I get free, it was, you know, like I was very happy because, you know, anything that it has advantage and disadvantage and the condition in the prison was, you know, was very difficult. Because
1: Au bout de deux semaines, j'ai été innocenté. Quand j'étais libéré, j'étais très heureux, car vous savez, tout a ses avantages et ses inconvénients. Les conditions de vie derrière les murs de la prison étaient très difficiles, car d'abord, je n'avais aucun contact avec ma famille. Je n'avais aucun contact avec mes amis, je ne parle pas français, et tout le monde en prison parle français. Je ne pouvais pas leur parler pour décrire ce que je ressentais. J'avais besoin de discuter avec quelqu'un pour oublier ma douleur. C'était très dur.

0: But I after I find one guy was telling gave me a little bit of advices, I became a little bit calm, but even it
1: Mais après, j'ai
0: was
1: trouvé
0: hard,
1: un gars qui m'a donné quelques
0: very, very
1: conseils.
0: hard
1: J'étais un peu plus
0: in
1: calme.
0: prison,
1: Mais même là,
0: especially.
1: c'était vraiment dur en prison.
0: You know, after a long time, I understand the situation of
1: Au bout d'un
0: prison,
1: certain temps, j'ai
0: and
1: peu à peu compris la
0: after
1: situation en
0: even
1: prison.
0: I get
1: J'ai
0: some
1: même reçu du
0: people from
1: soutien de personnes
0: outside,
1: de
0: like
1: l'extérieur,
0: Captain
1: comme
0: Support, the
1: l'organisation Captain
0: organization,
1: Support.
0: and I was contact them with the letter through them. I contact with many friends
1: Et après,
0: and my
1: mes collègues m'ont
0: family,
1: contacté par
0: whatever.
1: courrier. C'est
0: I
1: vrai, j'étais en
0: became a
1: contact
0: little
1: avec
0: bit
1: beaucoup
0: calm.
1: d'amis
0: It's
1: et
0: not
1: avec
0: like
1: ma famille,
0: stressing a lot
1: et je
0: like
1: suis devenu
0: before.
1: calme.
0: I started to learn a little bit of French.
1: Et j'ai même
0: To do
1: essayé de
0: some
1: commencer à apprendre un peu de
0: activities, to
1: français pour faire des
0: forget all
1: activités
0: the pain
1: et
0: I
1: oublier
0: have.
1: toute la douleur
0: I
1: que
0: spent
1: j'ai.
0: 2
1: Mais en
0: years,
1: même temps,
0: 3
1: j'ai passé
0: months.
1: 2 ans et trois
0: Was
1: mois là-bas.
0: very, very,
1: C'était une
0: very
1: période
0: sad
1: très, très, très
0: time.
1: triste et
0: The
1: très
0: time I
1: étrange.
0: spent,
1: Et
0: I
1: tu
0: am
1: sais,
0: very sorry
1: je
0: for it
1: regrette
0: after
1: beaucoup le temps que j'ai
0: they
1: passé
0: tell me
1: là-bas.
0: that I am not
1: Après,
0: guilty.
1: quand on m'a
0: I'm
1: dit que j'ai
0: very
1: été
0: surprised
1: innocent,
0: for
1: j'ai
0: this.
1: été très surpris.
0: I hope that everybody, new immigration coming, when they come in these countries,
1: J'espère
0: they
1: que
0: look
1: tout
0: when
1: le
0: they go
1: monde,
0: prison, they
1: tous
0: have
1: ceux
0: to
1: qui
0: be
1: viennent
0: patient
1: d'arriver quand
0: and
1: ils vont en
0: don't forget,
1: prison,
0: even
1: j'espère
0: this,
1: qu'ils
0: a
1: puissent
0: lot
1: être
0: of
1: patients. J'espère en même temps
0: human
1: qu'ils n'oublient
0: people, they
1: pas
0: have
1: qu'il y a
0: humanity,
1: toujours des
0: they
1: êtres
0: will
1: humains qui ont de
0: start
1: l'humanité,
0: with
1: qui
0: you
1: seront à
0: and
1: vos
0: they will
1: côtés, qui te
0: be
1: disent je
0: beside
1: serai
0: you and
1: avec
0: help
1: vous,
0: you
1: à vos
0: with
1: côtés, et
0: solidarity
1: je vous aiderai
0: and
1: avec solidarité et amour.
0: sadly. After I came free and I planned that to join like with Captain Support people and this even another organization
1: Maintenant que
0: for
1: je suis
0: Sudanese
1: libre, j'ai
0: people.
1: l'intention de rejoindre par
0: It's
1: exemple les
0: called
1: gens qui soutiennent Captain
0: Kush.
1: Support. Il y a même une
0: Even
1: autre organisation avec des
0: joining
1: Soudanais qui
0: them
1: s'appelle
0: like,
1: Kush.
0: you know, like
1: Je vais les
0: bénévole.
1: rejoindre en tant que bénévole.
0: Now I'm going to fight against the criminalizing because there's many people they put them in the prison illegally and they
1: Je vais lutter
0: just
1: contre la
0: come
1: criminalisation
0: without any
1: parce qu'il y a trop de gens qu'on met
0: justice
1: en prison illégalement,
0: and
1: juste au hasard,
0: I'm
1: sans
0: against
1: aucune
0: for that
1: justice. Et je suis contre ça.
0: forever.
1: Pour toujours.
2: Comme Ibrahim, de nombreuses personnes se retrouvent enfermées en France ou en Angleterre en détention provisoire avant même d'être jugées. Mais ces derniers mois, la stratégie de criminalisation dans cette zone de la Manche est en train de changer, puisque sous la pression de l'Angleterre, la France a changé de doctrine. Alors qu'auparavant, la répression se faisait sur les plages en empêchant les départs, la gendarmerie maritime a maintenant l'accord des préfets pour intervenir en mer et sur les cours d'eau menant à la Manche. Parce que pour éviter la répression sur les plages de départ, les bateaux ont de plus en plus tendance à partir de zones éloignées des endroits surveillés et à longer les côtes pour récupérer des personnes voulant traverser directement dans l'eau, aux abords des plages ou le long des cours d'eau menant à la mer. La gendarmerie maritime a commencé à appliquer cette méthode d'interception depuis le début de l'année. Elle a déjà intercepté plusieurs bateaux, arrêté et placé en garde à vue toutes les personnes présentes sur le bateau et désigné, plus ou moins arbitrairement, un capitaine, qui se retrouve en détention provisoire, puis jugé en comparution immédiate pour aide à l'entrée et au séjour en bande organisée. Nous savons à ce jour qu'au moins 2 procès en comparution immédiate ont eu lieu depuis le début de l'année. Une personne ayant pu assister à l'un des procès a pu confirmer nos craintes quant aux comparutions immédiates. Absence d'enquête, pas le temps de contacter des avocats compétents, absence d'interprètes, d'avocats lors des auditions, etc. Il s'agit d'un très bon moyen pour juger des personnes sans preuve et les condamner à des peines lourdes de prison et d'interdiction du territoire sans qu'elles puissent se défendre. Un nouvel enjeu important aujourd'hui pour lutter contre la répression est de faire passer le message auprès des personnes qui traversent, de refuser à tout prix les comparutions immédiates et de contacter Captain Support ou tout autre collectif de soutien sur place à Calais.
3: À mon arrivée en prison, je n'avais ni vêtements ni chaussures et c'est elle qui m'a aidée à cet égard. Je vous remercie et vous exprime ma gratitude encore une fois. Je vous suis vraiment reconnaissant.
4: Pourquoi l'État fait tout pour nous mettre dans la merde? Liberté, égalité, fraternité, tu parles. Mais il faut rester fort, je vais pas me rabaisser. On a traversé le désert, la Méditerranée, on a perdu des frères et des sœurs dans ce voyage. J'ai pas envie de penser à tout ça. Et dire que quand t'es au pays, t'entends parler de la France. Mais quand t'arrives, ce n'est pas cette France que tu trouves. Pourquoi il y a un tel racisme contre les migrants? Pourquoi on nous empêche d'avoir nos papiers? Pourquoi l'État fait tout pour nous mettre dans la merde?

0: Voilà, Chronique amère, c'est fini pour aujourd'hui. Nous vous retrouvons très bientôt pour un second épisode sur la question de l'enfermement et des prisons, cette fois tout au long des routes de l'exil. En attendant, nous avons comme à notre habitude envie de terminer cet épisode par des pensées de solidarité. Des pensées de solidarité pour toutes les personnes enfermées, pour celles qui affrontent au quotidien l'isolement des CRA, des GPR, des CIE et autres centres fermés. Des pensées de solidarité pour tous et celles et ceux qui, présumés capitaines ou accusés d'avoir participé à l'organisation de voyages, sont enfermés à leur arrivée en Europe. Des milliers de personnes sont actuellement en prison en Grèce, en Italie, en Espagne, au Royaume-Uni et en France. Des pensées de solidarité pour toutes les personnes incarcérées actuellement au Sénégal, juste pour le fait d'être homosexuel. Solidarité avec toutes les prisonnières partout dans le monde. Pensée pour toutes les familles et les proches de détenus, pour toutes les personnes et les collectifs qui luttent contre les prisons et l'enfermement, et pour toutes celles et ceux qui s'organisent pour apporter du soutien à l'intérieur, pour reprendre les mots des camarades Baïfal, qui sont au cœur de la lutte contre le système carcéral en Italie. Nous ne pouvons pas lutter seuls. Partagez cela avec le monde entier. Ne tournons pas le dos et regardons cela en face. Crève la tôle! Merci à Lamine, Sheikh, Hassan et Mohamed. Merci aux camarades de Mataris et à Ibrahim pour leur précieux témoignage. Merci à Ahmed et aux autres enfermés en centre de rétention pour le partage de leurs lettres. Merci aussi à toutes les personnes qui ont rendu cette chronique possible, et aussi à celles et ceux qui vont la diffuser. Vous pouvez réécouter cette chronique sur le site de JetFM, celui de Canal Sud, celui de Radio Galère et celui de Radio Duo. Vous pouvez aussi la partager avec vos proches et la diffuser à l'infini. Pour en savoir plus sur Alarm Phone et les traversées des frontières maritimes de l'Europe, vous pouvez aussi consulter le site Watch the Med ou celui d'Alarm Phone. Rendez-vous le mois prochain pour un nouvel épisode de Chronique amère, et d'ici là, main sur le cœur et point levé.
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0: Chers auditeurs, chères auditrices, bonjour à vous. Dans ce Santé au naturel, nous allons recevoir deux intervenants, Johan Illy et Roland Poinceau, qui sont tous les deux psychologues.
1: Bonjour.
0: Qu'on a déjà reçu dans cette émission sur le thème de la méditation de pleine conscience. Et aujourd'hui, on va parler de cohérence cardiaque. Alors pour commencer, juste pour se resituer pour les personnes qui nous écoutent, est-ce que vous pouvez vous présenter rapidement ?
2: Bien sûr. Moi, je m'appelle donc Johan Illy, je suis psychologue, psychothérapeute. Je pratique les thérapies comportementales et cognitives ici dans le département, à Manosque et à Sisteron. C'est voilà, une partie de mon activité, puis aussi une partie de mon activité au travers de la méditation avec Roland.
3: Et donc, moi je suis Roland Poinceau, ravi de revenir à Radio Zinzine. Et moi je travaille en cabinet sur Marseille, Manosque, aussi comme Johan, à distance en téléconsultation par internet. Donc là ça touche le monde entier, avec les décalages horaires. Et puis je continue à travailler aussi en service de psychiatrie à mi-temps, toujours.
0: Ok, merci. Et donc, ce soir, aujourd'hui, on a décidé de parler de cohérence cardiaque. Alors, qu'est-ce que ça veut dire, cohérence cardiaque ?
2: La cohérence cardiaque, c'est un des outils que l'on a en psychothérapie, un des plus simples, des plus faciles à mettre en œuvre pour réguler son stress, réguler ses variations émotionnelles, et puis s'entraîner à être capable de prendre du recul par rapport aux événements, par rapport aux situations. Donc on va essayer de vous expliquer en détail comment est-ce que ça fonctionne, comment pratiquer.
3: Bah allons-y tout de suite alors.
0: Ouais.
3: N'est-ce pas ? Quels sont les moyens, Johan, de réguler son stress ?
0: Oui, parce que déjà, tu parles d'un outil simple. Ça consiste en quoi, en fait ? Alors, c'est peut-être deux questions différentes, d'ailleurs. Je ne sais pas si c'était là où tu voulais en venir.
3: L'outil, la simplicité ? Mais non, mais je vois Johan, il est parti sur son fil conducteur, c'est super.
2: C'est simple, mais disons qu'il faut s'y mettre tous les jours. Quoi. C'est ça qui est un petit peu compliqué.
0: D'accord.
2: La technique en elle-même, c'est simple, c'est pendant 5 minutes, respirer avec une respiration toutes les 10 secondes. Voilà, fin de l'émission, vous savez tout.
3: Donc ça, c'est vraiment le plus simple du simple. Qu'est-ce qui fait qu'on peut proposer ça et qu'est-ce qui fait que ça fonctionne et que c'est utile en fait ? Peut-être on peut parler, venir à la cohérence cardiaque. Hein. D'où ça vient ? Déjà la vulnérabilité cardiaque avant de parler de la cohérence.
2: Tu veux que je parle de la... Alors notre cœur accélère et ralentit. Ça c'est, on a l'habitude depuis les cours d'EPS, lorsqu'on fait de l'endurance, en général en plein hiver. À la fin, on prend son pouls pour voir comment le cœur accélère et ralentit en fonction de l'effort physique. Et on a cette représentation d'un pouls qui augmente lorsqu'on fait un effort et qui ralentit au repos. Ça, c'est quand on fait une moyenne. Ça, c'est quand on fait une moyenne sur 10 ou sur 20 secondes. Mais en fait, la réalité, c'est que notre cœur, il passe son temps à accélérer et à ralentir. Et il n'y a pas un battement de cœur un intervalle de battement de cœur qui ressemble à l'autre.
0: Ça, y compris quand on est dans la même activité, donc.
2: Compris quand on est dans la même activité, y compris quand on est au calme.
3: Même au repos, ça. Parce que quand on prend notre pouls, on peut dire mais je suis à 60, à 70 ou à 80 de pulsation. Sauf qu'on n'est jamais à ce chiffre-là exactement. C'est-à-dire que si on met un petit capteur à l'oreille ou au doigt, on va voir que continuellement, ça va être 60, 62, 58, 61, 60, 63, 57. Et en fait, c'est ça qui constitue cette variabilité cardiaque, en fait.
0: D'accord.
3: Et c'est ce qu'on voit aussi sur un électrocardiogramme, par exemple, quand on voit les petites montées,
0: les
3: pics et les creux.
2: L'intervalle entre les pics et les creux qui n'est jamais à la même distance.
3: Ça peut être 650 millisecondes, 850 millisecondes, ça peut être plus ou moins long. En tout cas, il y a vraiment cette variabilité physiologique qui est tout à fait naturelle, en fait.
2: Donc nous, on a cette représentation d'un rythme cardiaque moyen, mais en fait, la réalité physiologique, c'est que notre cœur, il accélère et il ralentit en permanence. Ça, c'est ce qu'on appelle la variabilité cardiaque. Et ce qu'on appelle le chaos cardiaque, c'est le fait que notre corps, notre système de régulation émotionnelle, notre système d'adaptation, passe son temps à accélérer, à ralentir notre corps pour lui permettre de s'adapter en fait, aux stimulations d'environnement. Marcher, bouger, soulever quelque chose.
0: Vivre une émotion.
2: Réagir au froid, un coup de vent, réguler le chaud, un bruit soudain. Voilà. Donc ça accélère, ça ralentit en permanence. Et si on reporte ça sur une courbe, on voit quelque chose d'assez chaotique. Comme voilà, des montagnes, des vallées, des dents de scie qui ne sont pas du tout structurées, pas du tout régulières.
0: D'accord. C'est pas homogène, quoi.
2: C'est pas homogène. Ça, c'est ce qu'on appelle le chaos cardiaque.
3: Okay. Ce qui est naturel.
2: Ce qui est tout à fait naturel, tout à fait normal, puisque voilà, vraiment, c'est notre système d'adaptation, notre corps qui s'adapte
0: au changement,
2: à l'environnement externe et interne.
0: Voilà, vivre, c'est être en mouvement, changer, et être dans un environnement changeant.
3: C'est ça. Et alors, il y a l'expression qui dit que le cœur est le siège des émotions. Et c'est ce qui fait aussi que, si c'est naturel, que ce chaos cardiaque, cette réactivité, peut induire des difficultés. En fait, quand on est constamment dans cette réactivité et qu'on éventuellement on surréagit. Et c'est ce qui fait qu'avoir un outil, une technique qui permet de réguler cette variabilité, c'est favorable. Et là, on va pouvoir parler progressivement avec l'entraînement de cohérence, voire de résonance cardiaque.
2: C'est ça. Et ce qu'on veut finalement, ça n'est pas de ralentir le cœur, c'est arriver à ce que Roland décrit, une cohérence, c'est-à-dire une régularité, un rythme régulier, calme et sinusoïdal. Notre système de régulation émotionnelle accélère, ralentit, de façon calme et régulière. Ça, c'est ce qu'on va appeler la résonance ou la cohérence cardiaque.
3: C'est ça. Parce que donc accélère, ralentit, parce que à moins de s'entraîner depuis un certain nombre d'années, on ne contrôle pas volontairement notre rythme cardiaque, en fait. Et les battements cardiaques, les pulsations, le pouls, le fonctionnement cardiaque est, comme beaucoup de nos fonctions organiques, sous le contrôle du système nerveux végétatif, qui a deux branches, en fait. Il y a un accélérateur et il y a un frein. Et c'est ce qui fait, en fait, qu'à chaque instant, le cœur et les pulsations accélèrent, ralentissent. C'est ce qui fait cette dancy, cette variabilité. La cohérence cardiaque est l'outil qui est utilisé pour réguler les émotions en conséquence. Ça, on va voir le lien ensuite. C'est justement, par une technique très simple, de pouvoir faire en sorte que ces accélérations et que ces freinages se fassent de façon plus harmonieuse, en fait.
2: Donc, on veut augmenter l'amplitude, on veut augmenter la régularité, que notre système soit capable d'accélérer très fort, de freiner très fort, et qu'il soit, pendant l'exercice de cohérence cardiaque, qu'il le fasse de façon calme et régulière. Comme s'il était coupé des influences de l'extérieur. Comme s'il n'y avait plus de perturbations, en fait plus de stress, et qu'il retrouvait son rythme naturel. Il accélère, il freine, il accélère, il freine. Et ça induit un espèce de ralentissement généralisé de l'organisme. Ça a une sensation de calme, une sensation d'apaisement, une sensation aussi, on dit, de recentrage, c'est-à-dire que le système se remet vraiment à son juste niveau, c'est-à-dire ni trop réactif, ni pas assez.
0: Et il y en a un de vous deux qui parlait d'une notion d'entraînement aussi.
3: Ah, peut-être on va venir à l'entraînement, parce que la cohérence cardiaque, juste pour compléter ça,
0: oui.
3: c'est des courbes qui vont monter régulièrement, puis descendre régulièrement. Et avec l'entraînement, il va être possible d'arriver au maximum de l'amplitude physiologique.
0: Personne donnée, en fait.
3: Personne
0: ça s'adapte
3: donnée.
0: À chaque personne.
3: Exactement. Alors ça s'adapte à chaque personne en sachant que, à quelques différences près, il y a une fréquence spécifique de 0 à 1 Hz qui fait qu'on est dans l'amplitude maximale, en fait, de montée et de descente. Et c'est ça qu'on va appeler la résonance cardiaque. Et l'outil et l'entraînement qu'on peut utiliser va favoriser justement la mise en résonance cardiaque de façon régulière. Et progressivement, avec cette régularité, c'est là qu'on vient au défi de la pratique, faire que les différentes fonctions physiologiques, et notamment les fonctions physiologiques impliquées dans les émotions et dans la régulation des émotions, vont permettre un apaisement, en fait. Je ne sais pas si tu avais terminé sur cohérence et résonance.
2: Cohérence et résonance, vraiment l'idée c'est d'augmenter cette amplitude pour venir renforcer ou assouplir notre système de régulation émotionnelle.
0: Okay.
2: C'est plus intéressant d'avoir un système qui est capable d'accélérer très fort et de freiner très fort. Il va être beaucoup plus souple, beaucoup plus réactif, plutôt qu'un système qui n'arrive pas, qui accélère pas beaucoup, qui freine pas beaucoup lorsqu'il y a un événement stressant, soudain. Il va être moins efficace. Alors que s'il est capable d'accélérer très fort, de freiner très fort, il va être un peu plus efficace.
0: Souvent, donc cette notion d'entraînement, en fait, elle, au calme, elle permet qu'à des moments donnés, dans des stress même aigus par exemple, on puisse y faire appel si on s'est entraîné.
2: Le fait de s'être entraîné très régulièrement à cette technique respiratoire, assez simple, fait que lorsque des événements stressants vont venir, on va avoir un système de régulation émotionnelle plus souple. et plus adaptable.
0: D'accord.
2: Donc il va être capable d'appréhender les événements de façon plus juste, en fait. Ça n'empêche pas l'apparition d'émotions, ça n'empêche pas l'apparition de stress, mais il va apparaître à son, peut-être à un juste niveau, ni trop ni trop peu, et surtout il va être capable de redescendre ensuite, une fois que l'événement est terminé ou que
3: ça peut permettre de monter moins haut et de redescendre plus vite.
2: Voilà.
0: On a l'impression que les battements du cœur, ils s'ajustent aux émotions, mais là, dans ce que vous dites, c'est le fait d'ajuster les battements du cœur régule l'émotion.
3: C'est une voie d'entrée, justement.
2: Oui, c'est ça. On est fait de boucles de rétroaction. Notre corps, tous les systèmes sont reliés entre eux et s'auto-influencent. Donc effectivement, la respiration est une porte d'entrée dans laquelle on va pouvoir venir pirater, entre guillemets, le système. Et en respirant avec cette fréquence particulière, cette fréquence de résonance, on va venir influencer tout le système pour venir lui induire une sensation de calme, une sensation, en tout cas induire dans le corps une sensation d'apaisement. Et la porte d'entrée, c'est la respiration.
3: Si on ne peut pas agir dessus de façon directe, on le peut de façon indirecte. Et d'ailleurs, il y a ces deux voies. Donc la respiration de façon indirecte pour agir sur le cœur, et donc sur la régulation des émotions. L'autre voie qu'il est possible, c'est d'employer une porte plus psychologique, en fait, mais qui, pour des personnes en difficulté, peut être moins aisée d'emblée, en fait.
0: C'est-à-dire
2: qu'on peut, essayer d'induire cet état de cohérence cardiaque en induisant des émotions positives, de gratitude, de joie, de chaleur, d'attachement. Ça va avoir les mêmes effets d'entraînement du système nerveux autonome, d'entraînement du système de régulation émotionnelle. Simplement, bon, ben voilà, comme le disait Roland, quelquefois, nous on est psychologues, hein, donc notre travail c'est d'accompagner des gens qui sont en difficulté, et justement le fait d'induire des émotions, quelquefois c'est un peu plus difficile. Donc il y a ces deux portes d'entrée. La porte d'entrée est vraiment un exercice de respiration très technique,
3: physiologique,
2: très mécanique, qu'on y croit ou qu'on n'y croit pas, si on le fait selon les canons de la méthode, ça fonctionne. Mm-hmm. Et puis une autre porte d'entrée qui est d'essayer d'induire des visualisations ou d'induire des émotions, qui va aussi amener à un apaisement et à un meilleur entraînement du système nerveux autonome. Les deux sont possibles. C'est un petit peu plus délicat, un petit peu plus subtil de la porte d'entrée par les émotions positives.
0: Mm-hmm.
2: On est un peu moins habitué à ça dans nos...
0: On peut coupler les deux aussi.
2: On peut coupler les deux et c'est d'autant mieux.
0: Je voudrais revenir sur le rythme de la cohérence cardiaque. Tu disais une respiration toutes les 10 secondes. Il y a un rythme dans ces 10 secondes. Parce qu'on parle par exemple de 5 secondes inspire, ouais. 5 secondes expire.
2: L'exercice en lui-même, donc avec cette porte d'entrée d'un exercice de respiratoire très structuré, c'est d'inspirer pendant 5 secondes, d'expirer pendant 5 secondes. Lorsqu'on fait ça, il va y avoir toute cette cascade de manifestations physiologiques, le fait que le système nerveux autonome va rentrer dans une forme de régularité, de variation régulière, il va y avoir une sensation d'apaisement, une augmentation de l'amplitude des variations qui amène à la souplesse, c'est tout. Parce que c'est une fréquence de résonance, comme l'a dit Roland, de 0,1 Hz, qui correspond à une fréquence de résonance de différents de nos biorhythmes, la fréquence respiratoire, la variabilité cardiaque, le rythme cardiaque, il y a d'autres biorhythmes comme ça qui réagissent tous sur cette fréquence de 0,1 Hz, donc ça veut dire 6 par minute, un événement toutes les 10 secondes, donc une respiration toutes les 10 secondes, mm-hmm. 5 secondes d'inspire, 5 secondes d'expire.
0: Et l'idée c'est de répéter aussi cette respiration ou 5 minutes par jour suffisent?
3: Alors, on peut donner
2: la consigne.
3: La formule,
2: ouais.
3: la formule pas cabalistique, mais la formule importante à se souvenir, c'est alors en fonction de la prononciation, le 365 ou le 365. Donc l'idéal, c'est de pouvoir faire 3 fois par jour, 6 respirations par minute, et ça pendant 5 minutes.
0: Okay.
3: Donc 3 fois 5 minutes dans la journée, en tout ça fait 15 minutes. Alors souvent on dit 5 minutes avec les patients, moi souvent je leur propose entre 3 et 5 minutes. Après les petites applications, peut-être on pourra en parler après parce que c'est aussi gratuit. On sait que quand on fait ça pendant 5 minutes, on peut supposer ou on suppose que sur les 5 minutes, il y a au moins 3 minutes où on est en phase et on est dans cette fréquence de cohérence cardiaque, en fait, de résonance cardiaque de 0,1 Hz. Et donc à répéter 3 fois par jour, pendant 5 minutes, sur cette fréquence de 6 respirations dans la minute, en fait. 5 secondes inspiration, 5 secondes expiration. Et à la fois, c'est très simple, et à la fois, bah, c'est vraiment le prix à payer, c'est le défi à relever, en fait.
0: Le défi de la régularité.
2: Le défi de la régularité, ouais, de la discipline. Mm-hmm. Faire ça,
3: On peut faire des séances sur 10, 15, 20 minutes, que ce soit de cohérence cardiaque, que ce soit de respiration abdominale, plus à visée relaxante, où là, on va prolonger l'expiration. Ça peut être des moments agréables, détendants, apaisants, et c'est super. Mm-hmm. Et on peut faire ça en mettant un éclairage tamisé, avec une petite lumière douce, et puis avec un petit cône d'encens ou du papier d'Arménie. Et ça, c'est super aussi. D'un point de vue thérapeutique, pour développer, généraliser une nouvelle compétence, ce qui peut devenir une nouvelle compétence, c'est pas le passage obligé. L'important, c'est vraiment cette répétition et cette régularité. Et on sait que, après, c'est une question d'apprentissage du corps. On peut apprendre intellectuellement des connaissances ou des savoirs. Si par exemple, 14-18 par exemple, vous pouvez penser à...
0: C'est une question à brûle pour. C'est une marque de bière, non ?
3: Voilà. Donc soit on le sait, soit on ne le sait pas. Donc ça, ce sont des connaissances intellectuelles. Le substrat neurologique, c'est plutôt la partie antérieure du cerveau. Mais le corps apprend également. Le vélo, ça ne prend pas dans un livre. La natation, ça ne prend pas dans un livre. Mm-hmm. De la même façon, cette compétence de cohérence cardiaque ne s'apprend pas dans un livre. Ça, vraiment, c'est
0: ça l'important,
3: ça se pratique. Mm-hmm. Le substrat, c'est plutôt sur l'arrière du cerveau. Et pour pouvoir automatiser ça, ben, c'est important vraiment de répéter ça, en fait. Le corps apprend.
0: Et les respirations, elles se font par le nez, par la bouche. Est-ce que tu parlais de respiration abdominale? Est-ce qu'il faut gonfler le ventre? Est-ce qu'il y a des détails comme techniques auxquels il faut prêter attention?
2: J'ai une réponse très simple. Ça n'a aucune importance dans un premier temps. Okay. L'enjeu, c'est d'arriver à faire ça 3 fois 5 minutes par jour. C'est déjà bien assez compliqué comme ça. Mm-hmm. Donc, respirons un peu comme on respire, un peu comme on peut. Moi, à mes patients qui me posent cette question, justement, là... La réponse, c'est de concentrons-nous déjà à réussir à faire ça 3 fois par jour. Donc par le nez, par la bouche, ce qui vous arrange. Une fois que ça s'est installé et que la routine est prise, que peut-être les patients ou les personnes ont pu voir les bénéfices qu'elles pouvaient en retirer, qu'il y a peut-être un peu plus de motivation, un peu plus d'entraînement, on peut décider de descendre ça dans le diaphragme, en respiration diaphragmatique qui va avoir des effets intéressants. Mais c'est pas la priorité.
0: Ouais.
2: C'est vraiment pas la priorité. Ça serait vraiment se focaliser sur un détail et oublier ce qui est vraiment compliqué, c'est une respiration toutes les 10 secondes, aller au bout des 5 minutes en étant un peu concentré sur sa respiration, sans tout d'un coup faire autre chose, se lever de sa chaise pour aller au frigo.
3: Parce que 5 minutes dure vraiment 5 minutes.
2: 5 minutes, c'est 5 minutes de respiration, ça dure vraiment 5 minutes.
0: C'est ça. Et
2: c'est
0: on
2: long,
0: n'est pas
2: 5 minutes.
0: À faire ça.
2: Pas... Et de le répéter tous les jours. Mmh. De le répéter 3 fois par jour et surtout de le répéter tous les jours. Mmh. Et pas pendant 3 jours, mais pendant 4 jours, 5 jours, 10 jours, 20 jours, 30 jours. Et ça, c'est un sacré défi.
0: On va faire une première pause musicale.

0: Santé au naturel, on reprend cette émission sur la cohérence cardiaque avec Johan Illy et Roland Poinceau. Donc, on a présenté l'essence de la technique dans la première partie de l'émission. Est-ce que vous pouvez un peu rentrer dans les détails des effets santé espérés de cette technique ? Après, on reprendra un peu la partie pratico-pratique, mais ça a l'air tellement simple comme ça.
1: C'est bizarre. Hein. C'est très simple. Et puis, qu'est-ce que ça peut induire ? Déjà, à court terme, sur l'instant, le fait de pratiquer, ce qui est ressenti de la façon la plus habituelle, c'est un apaisement et un calme, en fait. Les personnes, quand on fait des séances avec elles, quand ça dure vraiment 5 minutes, qu'elles se concentrent sur leur respiration, l'inspiration, l'expiration, et ça pendant 5 minutes, très régulièrement, comme dans ce qu'on peut retrouver dans la respiration abdominale, ou ces techniques-là, en fait, toutes les approches psychocorporelles, c'est un apaisement, un calme, une détente, des bâillements. Alors ça va s'exprimer par des bâillements, éventuellement un assoupissement, une détente musculaire ou un apaisement. Donc ça, c'est sur l'instant. Alors c'est très bien. C'est très bien, d'autant plus de vivre ça au quotidien, parce que le quotidien, régulièrement, c'est un peu stressant, quoi. Donc le fait de se faire des pauses, déjà, ça, c'est une première intérêt.
2: Et c'est frappant de voir comme certaines personnes, en tout cas certains patients, avec cette technique simple, décrivent des sensations qu'elles n'ont pas connues depuis très longtemps, en fait, de détente et d'apaisement, parce que finalement, on prend pas le temps de faire comme ça des exercices pour s'apaiser. Et au bout de 5 minutes, je ne sais pas Roland si ça t'arrive, mais vraiment au bout de 5 minutes au cabinet, avec cet exercice simple, les gens qui nous disent « je me suis senti tranquille, apaisé, ralenti, serein ». Pour nous c'est super ça, parce que ça, la motivation du coup elle va être d'autant plus grande.
0: Est-ce que ça arrive qu'il y ait des personnes qui sentent rien ?
2: Ouais. Oui, c'est possible.
0: Qui ne sentent pas les effets ?
2: C'est possible.
1: Ça peut arriver, alors ça peut arriver notamment... Enfin, moi, une des choses qui est exprimée de façon assez régulière, c'est des personnes qui peuvent exprimer un certain apaisement émotionnel, mais qui, sur le versant corporel, physiologique, disent « moi, le relâchement et la détente musculaire, je la ressens pas du tout, en fait
0: okay. ».
1: Et pour ces personnes-là, que l'on ressente la détente, le relâchement musculaire, c'est plutôt une bonne chose, c'est très bien. Que l'on ressente pas le relâchement et la détente musculaire, c'est aussi très bien, dans le sens où c'est pas une séance l'enjeu et le défi. L'enjeu et le défi, c'est la répétition des séances. Et après, on sait dans ces techniques-là, en fait, à la fois le corps apprend, donc ça nécessite le temps que les connexions nerveuses se fassent, au niveau synaptique, que les fibres poussent, donc ça nécessite ce temps-là.
0: Donc il y a quelque chose vraiment de
1: physiologique,
0: ouais. Mais qui doit comme une...
2: On considère qu'il faut...
0: Une adaptation corporelle, quoi.
2: On considère qu'il y a un ordre de grandeur de 3 à 4 semaines pour... Pour en tirer tous les bénéfices. En fait, c'est un ordre de grandeur, mais c'est important de le dire. C'est-à-dire, on ne va pas forcément en tirer des bénéfices tout de suite.
0: Ouais.
2: On ne va pas forcément devoir attendre 6 mois ou 1 an pour en tirer les bénéfices. Mais voilà, l'ordre de grandeur, il est de 3-4 semaines pour voir s'il y a un avant et un après.
1: L'apaisement, le plus généralement, dans l'instant, il est ressenti. Après, en termes de relâchement corporel, physique, physiologique, surtout pour des personnes qui peuvent, parce qu'elles sont stressées, parce qu'elles sont un peu à distance de leurs sensations corporelles aussi, physiques, ça va pouvoir nécessiter un peu de temps. Et Johan dit 3-4 semaines, moi, une personne que je rencontre, je leur dis 4 à 6 semaines. En tout cas, sur quelques semaines, c'est pas non plus 30 ans en haut d'une montagne, mais au bout de quelques semaines, déjà, les choses se mettent en place, en fait. Donc, si la personne... Après une séance, voire une première séance, dit là, moi, le relâchement musculaire, la détente, je ne ressens pas. C'est vraiment, vraiment pas du tout un souci.
0: Oui, voilà, il n'y a pas de quoi...
1: L'enjeu, vraiment, c'est la répétition. Tout comme certaines personnes qui peuvent exprimer, à l'issue d'une séance, avoir des sensations qui peuvent même être un peu désagréables, un petit peu vertigineuses, ou un petit peu avoir un peu du tournis. C'est aussi que le corps va se réacclimater progressivement et il peut y avoir un petit peu d'hyperoxygénation à un moment donné où les personnes vont être amenées à lâcher certains processus qu'ils ont entraîné au quotidien dans des contextes, dans des situations de stress. Et donc, ça peut être ressenti de cette façon-là. Alors, ça arrive chez certaines personnes. Lorsque ça arrive chez ces certaines personnes, c'est aussi transitoire et temporaire, en fait. Donc, après quelques jours...
2: On se situe dans une perspective d'apprentissage. Donc, on ne va pas tirer des conclusions de la première séance qu'on va faire, mais vraiment... Au bout de quelques semaines, on fait un point. Et puis, il va peut-être, comme le dit Roland, il va peut-être y avoir des apprentissages à faire, des réajustements à faire aussi dans sa technique, pour voir les effets au bout de quelques semaines. Qui sont
1: une diminution des hormones du stress, notamment la cortisol, une amélioration de plusieurs paramètres physiologiques, la fameuse DHEA, en fait, la cohérence cardiaque, ça a été, il y avait Servan Schreiber... Voilà, début des années 2000, qui avait apporté ça avec tous ces aspects de DHEA, la fameuse hormone dite du vieillissement. Donc avec une augmentation de certains paramètres immunitaires, inflammatoires, une augmentation des ondes alpha qui sont en lien avec l'attention, la mémorisation, l'apprentissage. Et puis à plus long terme encore, des effets favorables sur les systèmes cardiovasculaires, et puis sur ce qui nous intéresse peut-être plus particulièrement nous comme psychologues, en fait, sur les phénomènes d'anxiété, d'humeur, de dépression, où il y a une régulation émotionnelle qui se fait, en fait. Un apaisement des douleurs chroniques, un apaisement ou une amélioration de certains paramètres aussi en endocrinologie, notamment chez les personnes qui ont des difficultés... avec des notions de chronicité, que ce soit dans le diabète, par exemple.
2: Diabète, l'inflammation, une régulation de l'inflammation.
1: Dans les maladies chroniques, oui.
2: Mais c'est pas magique, tout ça. Il faut le faire tous les jours. Si on ne le fait pas, ça ne marche pas.
1: Mm-hmm. Et s'il y a une information, là, comme on vient ce soir, s'il y a une information, c'est vraiment ça, en fait. L'enjeu, le défi, c'est la répétition de la pratique.
0: Et la persévérance, quoi. Le fait de vraiment se donner le temps...
1: Ouais.
0: Que ça fonctionne. Vous, concrètement, en cabinet, du coup, est-ce que vous le conseillez à toutes les personnes que vous recevez ou comment ça se passe ?
2: C'est souvent une technique de première intention lorsque les personnes viennent justement pour discuter de l'anxiété, du stress. Personnellement, moi, je pose la question de qu'est-ce que vous mettez en place, très concrètement, pour gérer ce stress, cette anxiété que vous vivez au quotidien ? Et puis, s'il n'y a pas déjà... des exercices de respiration comme ça que les personnes mettent en place, moi je le propose parce que c'est vraiment l'outil le plus simple, le plus immédiat, mais en tout cas le plus aisé à mettre en place en première intention.
1: Au cabinet, puis enfin, moi je travaille deux jours par semaine en psychiatrie, et sur ces deux jours, il y a donc les lundis, mardis pour tout dire, je sais que le mardi il y a un créneau horaire, une séance cohérence cardiaque, respiration abdominale. Où on sort la trotteuse, on sort le téléphone portable pour mettre en place l'application gratuite et pour vraiment mettre en place cette pratique. Et après,

0: tous les exercices respiratoires ne sont pas... C'est pas parce qu'on se concentre sur sa respiration que ça va amener ces effets-là. Il faut faire l'exercice avec des critères particuliers. En particulier, une respiration toutes les 10 secondes, c'est pas grand-chose, mais il faut s'y tenir. Il y a des guides comme ça. On peut compter. Veiller, comme l'a dit Roland, à ne pas faire entrer trop d'air, à ne pas inspirer trop fort et à souffler trop fort. Quelquefois... Pas s'hyperventiler. Quelquefois, les personnes ont connaissance de cet exercice et puis ralentissent le rythme respiratoire, mais par contre augmentent le débit. Donc là, ça peut induire des sensations de tête qui tourne. Et puis voilà, c'est pas très apaisant, c'est l'effet inverse.
1: Les volumes, on s'en fout. Il n'y a pas besoin de vouloir se remplir à se faire péter le bide, entre guillemets. Il n'y a pas besoin de vouloir tout souffler à se lyophiliser comme un pruneau sec. Ça n'est pas nécessaire.
2: Ce n'est pas une technique de travail du diaphragme comme on peut la trouver dans les respirations abdominales.
0: Voilà, il peut y avoir d'autres techniques. Non, là, c'est vraiment le rythme.
2: Parce que moi, j'ai déjà eu des retours de personnes qui trouvaient que c'était trop rapide, justement, pour eux, comme rythme respiratoire par rapport à eux, leur pratique déjà, que ce soit du yoga, du qigong, etc. Mmh. Est-ce qu'eux ont quand même intérêt, s'ils choisissent de passer par cette pratique, de se contraindre à ce cadre-là?
1: Après, il y a l'intention, c'est-à-dire que sur ce qui est de la fréquence de cohérence cardiaque, en fonction des personnes, ça peut varier un petit peu, mais alors vraiment un tout petit peu, quoi. C'est sur une minute, c'est peut-être sur une ou deux respirations. Ensuite, en fonction de l'intention, si le souhait, c'est davantage de relâchement, davantage de relaxation, alors, pour ces personnes-là, ou lorsqu'on décide de cette intention pour la pratique, c'est plus favorable de rallonger le temps de l'expiration, en fait. Où là, il va y avoir une inspiration sur 4 secondes, par exemple, ou 5 secondes, et on va ralentir le souffle de l'expiration, comme si on soufflait, par exemple, sur la flamme d'une bougie, en faisant bien attention à ne pas éteindre la flamme. Donc l'inverse de l'anniversaire. Et donc, en faisant comme ça, on sait que ça va induire une fréquence plus proche de la relaxation, en fait.
2: En rallongeant l'expiration.
1: Parce que le temps de l'expiration, physiologiquement, c'est le temps du relâchement et de la détente musculaire. Surtout les muscles striés, les gros muscles, en fait, on sait que se contractent parce qu'il y a des petites molécules en forme de crochet, en fait. Et lorsque on souffle, en fait, les crochets se relèvent. Quand on fait après avoir couru, on s'étire. Quand on fait du yoga, on s'étire. On sait que arrivé à un moment donné, on arrive en butée. Si on veut gagner un peu plus d'étirement, c'est sur le souffle. C'est en soufflant qu'on peut étirer davantage le muscle. Donc pour les personnes qui ont vraiment l'intention, qui souhaitent plus de relaxation, notamment de détente musculaire, alors peut-être que faire une expiration plus longue, ça peut être plus favorable. Mais là, on est vraiment dans l'apprentissage pour nous, psychologues, qui nous intéresse, de régulation émotionnelle, en fait. Donc voilà, après, pour les personnes qui disent ça va un peu vite, soit c'est possible de ralentir, soit c'est possible de s'accorder une ou deux semaines à faire de cette façon-là et à voir de quelle façon, en fait, l'entraînement se met en place. Parce qu'encore une fois, sur une séance ou sur quelques séances, ça peut donner une information. L'information, on l'a de façon plus assurée lorsque, voilà, moi je dirais, sur deux semaines de pratique, ça fait plus de 10 jours, là on peut voir comment ça évolue, en fait.
2: Et vous êtes assez précis quand vous parlez de variabilité, ça se mesure, ça s'évalue, il y a des machines pour
0: Il est vendu des machines qui se branchent sur un ordinateur pour visualiser sur l'écran cette variabilité cardiaque, justement. On se met un petit capteur sur le bout du doigt ou sur le lobe de l'oreille, et puis on peut voir donc ce qu'on avait évoqué en début d'émission, la variabilité cardiaque, le chaos cardiaque, et puis lorsqu'on commence à rentrer dans ce rythme respiratoire particulier, la courbe qui s'uniformise, qui s'arrondit, qui se sinusoïdalise, dont l'amplitude augmente. Donc ça, c'est très motivant, c'est intéressant de voir ça. On appelle ça des techniques de biofeedback, donc de retour, de feedback biologique. On voit directement le fonctionnement de notre propre corps sur l'ordinateur. C'est très motivant. Bon, c'est pas indispensable. Une fois qu'on l'a fait une fois ou deux, c'est amusant, c'est rigolo, on a vu que ça marchait.
2: Disons, ça donne peut-être confiance dans la technique aussi, vu que vous disiez qu'on ne sent pas les effets forcément, pas forcément tout de suite.
0: C'est un bel outil pour les psys, pour montrer, au-delà de l'explication, vraiment montrer aux patients qu'on peut avoir une influence par la porte d'entrée de la respiration, on peut avoir une influence sur notre système de régulation émotionnelle.

0: émotionnel, on peut venir vraiment quand même modifier, orienter les choses. Donc c'est un outil précieux en psychothérapie. Après, pour tout un chacun, dans sa pratique quotidienne,
1: il n'y a pas besoin. Quoi.
0: C'est comme, voilà, pour faire de la musculation, on peut acheter un appareil qui coûte 10 000 euros ou on peut faire des pompes.
1: Mm-hmm.
0: Bon, ce n'est pas tout à fait la même chose, mais voilà, ce qui va payer, c'est quand on en fait beaucoup.
2: C'est ça, c'est au-delà du coût, où là, on est dans des centaines et des milliers d'euros, en fait.
0: On est dans l'ordre de, oui, 500 euros, un truc comme ça.
1: Sur les logiciels, là, les logiciels. De biofeedback.
2: Donc, c'est un investissement. Mais ensuite, l'écueil, ce serait d'être complètement attaché au logiciel pour faire la pratique, en fait. Et là, ce serait dommage. S'il faut être attaché au fil du capteur pour respirer, ben, ça limite les choses, quoi, au quotidien. Donc, l'idée, c'est de pouvoir déjà s'entraîner ces 3 fois par jour dans des moments plutôt tranquilles, apaisés, mais ben, voilà, sans forcément être attaché au capteur. Après,
0: pour le maintien de la motivation, aller voir de temps en temps le psy qui éventuellement lui possède l'appareil pour voir les progrès, pour
1: On voit aussi une évolution.
0: On peut voir, voilà, on peut s'enregistrer puis voir au niveau de l'amplitude, au niveau de la rapidité avec laquelle on peut s'installer dans cet état. Donc c'est vrai que ça peut être un soutien à la motivation.
1: D'accord.
0: Carrément. Ouais. Mais voilà, mais.
1: Et sinon, donc, pour les personnes qui pratiquent
2: outils. Hein.
1: Oui, voilà.
2: Alors, si on va en décroissant, il y a les applications. Il y a pas mal d'applications qu'on peut mettre sur un smartphone qui sont complètement gratuites. Je ne sais pas si je peux citer.
1: Oui, bien sûr. Ouais.
2: On n'a pas d'action dedans. Et puis, c'est gratuit. Moi, ce que je propose souvent, enfin, l'application que j'utilise et que je propose aux personnes, c'est Respirelax Plus. En un seul mot, R-E-S-P-I-R-E-L-A-X. Fait par des termes.
0: Ouais,
2: termes d'Alar.
0: D'Alvar. Mais il suffit de taper cohérence cardiaque dans le magasin des applications et il y a toute une liste d'applications gratuites, toutes basées plus ou moins sur le même principe. C'est une boule qui monte et qui descend, qui monte sur 5 secondes, qui descend sur 5 secondes. Et donc l'idée, c'est de synchroniser sa respiration à la boule. C'est simplement un guide visuel. Mais c'est très, voilà, c'est pratique parce que ça permet de ne pas avoir à compter les secondes.
2: Donc, si on continue dans la décroissance, bah, c'est possible d'utiliser une trotteuse.
1: À l'ancienne.
2: Voilà. Avec une montre avec sa trotteuse, une pendule, et puis bah, d'inspirer 5 secondes, de souffler 5 secondes, ça fait 10 secondes. Et donc, sur les 60 secondes, ça fera 6 respirations dans la minute. Et puis, voilà. Après, on peut faire des vagues avec un crayon sur une feuille, éventuellement. Voilà. Mais ça, il faut avoir le regard, dans les premiers temps aussi, sur la trotteuse, pour faire 6 vagues dans la minute.
1: Oui, puis, c'est ça, parce qu'on n'est pas calibré sur ce rythme-là à la base. Mais j'imagine qu'en le faisant 3 fois par jour et en répétant, au bout d'un moment,
0: le rythme s'intègre. Mais c'est intéressant de revenir quand même régulièrement à un petit marqueur temporel pour s'assurer qu'on n'est pas dérivé vers une respiration trop rapide ou trop lente. Donc, régulièrement revenir à la trotteuse, à l'appli ou à compter ses respirations pour s'assurer qu'on est toujours dans les 6 respirations par minute.
1: Ok, une pause musicale et on poursuit après.

0: Santé au naturel, on poursuit cette émission sur la cohérence cardiaque avec Roland Poinceau et Johan Illy.
1: Les deux font l'affaire.
0: Vous aviez des commentaires sur le morceau qui vient de passer ?
2: Tout à fait, un commentaire intéressant. C'est la deuxième fois que Johan et moi venons à Radio Zinzine. On a le plaisir de revenir. Alors, il faut savoir pour les auditeurs qu'on a une condition pour venir. Alors, ce n'est pas le cachet, hein. Mais la condition, c'est de ne pas couper les morceaux de musique. C'est notre condition pour venir. Et ce morceau de Laurent Voulzy a duré 5 minutes et 47 secondes. Et donc, on l'a laissé parce que c'est pratiquement le temps d'une séance. Peut-être pour certains auditeurs, ça a été un petit peu long.
0: Voilà.
2: Mais c'est
0: vraiment... Et répétitif.
2: Et en fait, ça rejoint la longueur des 5 minutes d'une séance et la répétition importante à pouvoir réaliser, qui constitue encore une fois ce vrai défi à la cohérence cardiaque, en fait.
0: Très bien, merci pour ce commentaire. Et donc, rapidement, en fait, vous avez abordé à plusieurs reprises les expressions de système nerveux autonome, système nerveux végétatif, et donc l'influence que la cohérence cardiaque, que cet outil, que cette technique a de régulation sur cette partie du système nerveux. Est-ce que vous pourriez rapidement décrire ce que c'est ce...
1: Notre système nerveux autonome, c'est une partie de nous qui est toujours une partie animale. Donc, qui est une partie de notre système nerveux assez profonde dans notre cerveau, dans notre système nerveux, qui nous aide à nous adapter aux fluctuations de l'environnement, à faire en sorte que notre corps reste stable, pardon, alors que l'environnement fluctue, ce qu'on appelle l'homéostasie. Et pour ce faire, il y a deux systèmes. Et pour aller très vite, il y a un accélérateur et un frein dans notre corps. Il y a quelque chose qui va vraiment augmenter l'activation physiologique, accélérer, nous faire monter en énergie, en activation. Et il y a un système qui va au contraire venir freiner, ralentir, diminuer l'activation physiologique. Donc d'un côté, ça va être la sensation, ça va être peut-être de la tension, de la vigilance, voir si ça augmente encore un peu plus, ça va être du stress ou de l'anxiété.
0: Donc il y a des degrés, hein, c'est ça dans ce...
1: Voilà, en fonction du niveau d'activation, on va ressentir quelque chose comme ça. Et puis de l'autre côté, ça va être de l'apaisement, un ralentissement, du calme, voire même de la somnolence, et puis une diminution de la vigilance. Donc notre système nerveux autonome, il y a un accélérateur et un frein. Et comme dans une voiture, lorsqu'on roule sur une route, on se sert des deux en permanence. On ne peut pas dire, tiens, pendant 5 minutes, je vais me servir du frein, puis pendant 5 minutes, je vais me servir de l'accélérateur. Perpétuellement, un coup c'est l'un, un coup c'est l'autre, un coup c'est l'un, un coup c'est l'autre. C'est ce qu'on appelait tout à l'heure cette variabilité. Donc ça a une influence aussi sur le rythme cardiaque, et ça se visualise par la variabilité du rythme cardiaque. Donc ce système nerveux autonome, pour faire simple, un accélérateur, un frein. L'accélérateur, il va booster tous les systèmes qui sont nécessaires à la survie en cas d'adversité, pour faire là, en cas de menace. Alors, si on est agressé par un individu, un animal ou l'environnement, notre système nerveux autonome va booster tous les systèmes de notre corps qui vont nous aider à survivre, en fait. Mm-hmm. Qui vont nous aider à dépasser cette difficulté,
0: à avoir des réflexes,
1: les réflexes, mais surtout la puissance, la rapidité, l'influx nerveux, l'endurance pour pouvoir survivre, pour pouvoir courir, pour pouvoir se battre, pour pouvoir se défendre, pour pouvoir... se hisser, soulever, enfin tout ce qu'on a à faire. Ça, c'est le système sympathique. Le nom technique, c'est le système sympathique, appelons-le l'accélérateur. Et puis de l'autre côté, il y a le frein. Lorsque notre corps est plongé, là, pour le coup, non pas dans une situation d'adversité, mais dans une situation de sécurité, lorsque notre cerveau, lorsque nos sens détectent qu'il y a de la sécurité, c'est l'autre système qui va être un petit peu plus prédominant pour faire des économies d'énergie. En fait, on n'a pas besoin d'être à fond tout le temps, qui va pouvoir ralentir tout ça, apaiser et refaire les stocks d'énergie. Reconstituer les stocks, donc favoriser la salivation, qui est le premier étage de la digestion, la digestion, créer des molécules complexes, apaiser, reposer. Ça va être aussi le mode de fonctionnement qui va être l'ouverture vers les autres, la communication, aller vers les autres. Mais pour ça, il faut qu'il y ait un sentiment de sécurité. Et donc ce système-là, il passe son temps à accélérer, ralentir, comme une voiture passerait son temps sur la route à accélérer, ralentir, pour s'adapter en fait à l'environnement, au virage, les obstacles, les autres véhicules, voilà, tout ce qui peut arriver. Et donc la cohérence cardiaque, ça va avoir comme objectif d'augmenter l'amplitude de ces variations, l'accélération et le frein, pour augmenter la souplesse et la réactivité, en fait, l'adaptation. Que notre système soit capable d'accélérer plus vite, ça, c'est souvent pas un problème, parce qu'on est très réactif, en fait, dans le stress, dans l'anxiété. Ça, c'est pas un problème. On peut pas désapprendre ça. On peut pas apprendre à notre corps à ne plus réagir. Par contre, on peut muscler le frein. On peut avoir un frein qui freine très fort. Et ça n'est pas un problème de vivre, pour nous psy, hein, pour nous psychothérapeutes, ça n'est pas un problème de vivre des émotions fortes, quoi que ce soit de la colère, de l'anxiété, d'avoir des variations émotionnelles très rapides et très élevées, très intenses, à partir du moment où il y a un frein derrière qui va nous permettre de nous réguler rapidement. Si on a mal compris, on a mal compris la remarque, on a mal vu, ça ne nécessite pas autant de réactivité, ou alors tout simplement, voilà, ça y est, on a réagi, il est temps de s'apaiser. Donc ce système nerveux autonome, c'est notre système qui nous permet de nous adapter à l'environnement, notre système de régulation émotionnelle. Il est intéressant, en fait, d'en avoir un qui fonctionne de façon très souple et avec beaucoup d'amplitude. Comme une voiture qui serait capable d'accélérer très fort et de freiner très fort, on imagine bien qu'elle sera plus performante, plus adaptable qu'une voiture qui mettrait très très longtemps à accélérer, mais qui, une fois qu'elle est lancée, n'arrive pas bien à s'arrêter. C'est dangereux.
0: Ce qui est souvent le problème, non ? D'ailleurs, beaucoup de personnes vivent sur le système de l'accélérateur.
1: On monte très vite en tension, en activation physiologique, mais on sait mal se réguler et diminuer l'activation physiologique.
2: Et c'est ce qui se passe pour tout un chacun au cours d'une journée, en fait. Quand on démarre le matin, plus ou moins réveillé, mais tout au cours de la journée, on va avoir des sollicitations, des événements, de l'environnement extérieur, des pensées, des émotions dans l'intérieur. Et en fait, tout au long de la journée, en fait, le stress, la tension va aussi pouvoir augmenter. Donc ces stratégies-là, ces pratiques-là vont aussi, au cours d'une même journée, permettre de régulièrement redescendre d'un étage. Et même si ça remonte à partir de l'instant d'après, le fait de refaire ça au moins trois reprises dans la journée va faire que, en fin de journée, on va terminer moins haut que si on n'avait rien fait, quoi. Mm-hmm. Donc il y a aussi cet aspect-là aussi sur le long terme d'une journée, et puis sur les semaines, sur les mois, quoi.
0: Ce qui, finalement, en effet cascade, le fait de faire ça régulièrement va amener cette souplesse, cette adaptabilité.
1: Et un sentiment de contrôle. Les personnes qui le font vont petit à petit se rendre compte qu'elles arrivent à s'adapter. Donc ça donne un sentiment de confiance.
0: Ouais,
1: quand les choses arrivent, je gère. Okay. Je gère.
2: Pouvoir jouer d'un instrument, il se trouve que l'instrument, ici, c'est nous-mêmes, en fait. Pouvoir jouer de son propre instrument.
1: Lorsqu'on est très entraîné à jouer un instrument, on peut faire face dans l'orchestre ou dans le morceau à un couac, une fausse note, on arrive à rattraper le coup. Mm-hmm. Les petits couacs, les petits problèmes qui vont arriver peuvent nous faire perdre nos moyens.
0: Et donc, pour conclure cette émission, en fait, on voulait proposer une séance de cohérence cardiaque à la radio, ce qui n'est pas... ce qui n'est pas fréquent, vu que a priori c'est plutôt visuel, les applis.
1: Oui,
0: il y a du son.
1: 5 minutes à respirer à la radio. On s'est dit que il n'y avait que sur Radio Zinzine qu'on pouvait faire ça. Donc on vous propose 5 minutes de cohérence cardiaque.
2: Comment on fait, Johan?
1: En gros, tu vas marquer le rythme, les 5 secondes d'inspire et 5 secondes d'expire.
0: Et moi je vais respirer.
1: Tu vas respirer, mais moi je me permettrai de slammer quelques consignes par-dessus.
2: D'accord. Okay. Alors, je marque le rime par la parole, par le souffle, ou je fais la vague.
1: Tu fais la vague, tu marques le temps des inspires et le temps des expires.
2: 5 vraies minutes.
1: 5 vraies minutes à la radio.
2: Tout le monde, chacun chez soi. Alors ceux qui sont en voiture, arrêtez-vous sur le bas-côté quand même. Sinon, installez-vous confortablement. Et puis, on va faire 5 minutes de respiration ensemble.
1: Il n'y a pas nécessité d'être allongé.
2: Non.
1: La position assise est plus favorable.
0: Ok. Sinon, on s'endort.
2: Calez-vous.
1: Expiration. On inspire. Et on expire. Et on expire. On inspire. Et on expire. On inspire. Et en fait, il n'y a pas grand-chose à faire de plus que ça. Inspirer, expirer, à ce rythme particulier, un cycle complet toutes les 10 secondes.

0: Alors, il n'est pas nécessaire de vider les poumons à chaque fois. Il n'est pas si nécessaire de remplir les poumons lors de l'inspiration complètement. On peut les remplir à 70%. Et au moment où on bascule sur l'expire, il n'est pas nécessaire non plus de forcer l'expiration. On peut garder une petite quantité d'air résiduel dans les poumons avant de repartir sur l'inspiration. On expire et on inspire. On expire et on inspire. On expire et on inspire. Respirer par le nez, par la bouche, ça n'a pas beaucoup d'importance. Comme on se sent plus confortable. On expire. Et on inspire. En essayant toutefois, du mieux que l'on peut, de garder l'attention portée sur les sensations respiratoires. On inspire et on expire en sentant notre corps qui inspire et qui expire. Ça peut être des sensations dans le gonflement et le dégonflement de l'abdomen, l'élévation et l'abaissement de la poitrine, tâchons tout au long de l'exercice de garder l'attention portée sur les sensations respiratoires. On expire et on inspire. On expire et on expire. Et il sera peut-être nécessaire de temps en temps de revenir à l'observation de sa respiration si notre esprit s'échappe, s'ennuie. Au bout d'un moment, 5 minutes c'est long, mais jusqu'au bout de l'exercice, essayons de rester connectés à ces sensations respiratoires et à ce rythme. On inspire et on expire. Une respiration lente, régulière. Et avec un faible débit, faire rentrer peu d'air. Peut-être l'indication pour s'assurer qu'on ne fasse pas rentrer trop d'air, ça peut être de vérifier qu'on ne s'entende pas respirer. Si on s'entend respirer, c'est que la respiration est un peu trop forcée, on peut ralentir jusqu'à ce qu'on respire silencieusement. On expire. Et voilà, on est au bout des 5 minutes. On a pratiqué 5 minutes de cohérence cardiaque.
1: Comment vous sentez-vous, chers auditeurs et auditrices ? Moi, je suis très détendue. Alors, j'ai respiré trop fort. C'était bien ton indication de la fin. Je m'entendais respirer à fond.
2: Je me suis aussi entendu respirer.
0: Ah oui, ça c'était, oui. c'était un soutien. Vague.
2: Voilà, 5 minutes.
1: 5 minutes. Effectivement, c'est court et long à la fois, c'est assez étonnant.
0: Ça peut être court, ça peut être long, en fonction des moments, en fonction de notre état d'humeur, de disponibilité.
2: Comme Laurent vous le dit.
1: Comme Laurent vous le dit. Et bien voilà, donc l'émission touche à sa fin. Un grand merci à tous les deux d'être revenus
0: merci à toi.
1: Présenter cette technique de la cohérence cardiaque. Donc Johan Illy et Roland Poinceau. Est-ce que la dernière fois, vous nous aviez donné un site internet, vous avez un site sur... donc là, oui, il faut que je rappelle aussi qu'on avait fait une émission sur la méditation de pleine conscience, qui est en téléchargement sur le site de Radio Zinzine, à la rubrique Santé au naturel. Donc voilà, n'hésitez pas à prendre un temps pour écouter ou réécouter cette émission. Et donc,
0: et
1: oui.
0: Et puis, si vous nous cherchez, vous nous trouverez sur www.pleineconscience-paca.com où vous trouverez nos coordonnées téléphoniques, mails et nos propositions.
1: Et les propositions aussi pour la méditation de pleine conscience. Et puis les séances en cabinet, votre contact.
0: Nos contacts sont sur le site.
1: Éventuellement,
2: pour des questions diverses et variées.
0: Voilà.
1: Très bien, un grand merci et à une prochaine fois.
0: Merci.
1: Merci à Lucas pour la technique.
2: Merci Lucas.

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0: Ouais, non. Donc en fait, ce que je voulais dire, c'est... En fait, attends, je cherche mes mots. Ouais, non, parce que du coup, c'était plutôt... Non, je pense pas, en fait, mais par rapport à ta question, ce qui me vient là tout de suite comme ça, c'est...
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5: Et ben voilà, c'est l'heure de la gamelle.
6: C'est l'heure de la gamelle.
7: Bonjour. Salut.
5: Qui est cuite et recuite.
6: On est à Avignon, il fait 43 degrés en moyenne.
5: Au bas mot. Mais on est quand même assez nombreux et nombreuses autour de la table ce soir. Et on va commencer par faire un bilan des événements et des rencontres qui ont été organisées, des rencontres anticarcérales qui ont été organisées au courant du mois de juin, et qui étaient de belles rencontres.
7: À Carpentras.
5: À Carpentras.
6: Et à Gap. Gap.
5: Et à Gap. Ensuite, on fera une lecture d'un texte d'Alessandro Stella qui s'appelle « Les Indéfendables » et qui parle des actions de la DDPF, dont on a déjà pas mal parlé dans cette émission. On fera un petit tour par les brèves. On a plusieurs sujets à aborder qui font le lien entre la police, la justice et tout ce monde qu'on veut détruire. On continuera, et c'est pas fini, la lecture du texte par-delà le principe de répression de Geoffroy de la Gagnerie.
6: Et puis ça sera l'heure
5: que se terminera notre émission. Voilà, on est bien.
6: On est bien, on va faire tout ça.
5: Bah voilà, allons-y. Donc on commence par
8: le bilan.
5: Le bilan, calmement. Et du coup, c'est à ce moment-là que Christine décide de s'en aller.
7: Au moment plus important. Non.
6: Déjà, je suis pas la seule à avoir autour de la table à être à Carpentras. J'étais la seule à Gap, donc je commence par raconter Gap. Donc à Gap, on vous avait déjà tout annoncé, et dans Crash et dans Vla la Gamelle. Donc on a tenu notre programme, on a vu les gens de Technopolis, on a vu Gwenola Ricordo qui nous a parlé de 1312 raisons d'abolir la police, on a vu la super pièce de théâtre Garde à vue. Du groupe de la défense collective toulousain. On a fait tout ce qu'on avait prévu et on a fait même des choses qu'on n'avait pas prévues. C'est-à-dire qu'on s'est rendu compte, alors qu'on avait prévu la date depuis un moment, que c'était le 27 juin, la date anniversaire de l'assassinat de Naël. Ça faisait 2 ans que Naël était mort, tué par la police à bout portant, alors que lui n'était pas armé. Simplement parce qu'ils en avaient marre d'avoir coursé sa bagnole, donc ils avaient le droit de se défouler un peu après. Et il faut bien faire retomber la pression, tuer un jeune, c'était pas mal comme façon de faire. Et donc, suite à la mort de Naël, il y a eu des petites émeutes, plus ou moins grandes selon les différents quartiers, mais en tous les cas, à Nanterre, ça avait pas mal bougé. Il y avait eu énormément de répression. Et voilà, donc du coup, après la pièce de théâtre, on est allé sur la place Gournette, qui est la place de la prison à Gap, avec une sono à roulette, et on a pris la parole pour expliquer aux Gapensais qui étaient là à prendre l'air dehors, parce qu'il fait chaud aussi à Gap, moins qu'à Avignon, mais quand même. Et on leur a expliqué pourquoi on lançait ces lanternes, ces montgolfières qui partent dans le ciel en faisant de la lumière qu'on utilise souvent dans les cérémonies d'hommage et de commémoration. Donc on a pris le micro, on a expliqué ça, puis on a lancé les lanternes en souvenir de tous les tués et tous les morts dus à la police. Et voilà, c'était une action qui était chouette, qui n'était pas programmée, Et puis le lendemain, y a des familles qui, au parloir, qui ont dit « Ah, mais les gars, ils ont vu le feu d'artifice !» Donc voilà, et a priori, il y a eu une connexion qui a été faite entre la rue et les gars qui étaient enfermés place Grenette, donc c'est chouette. Et même si le souvenir de la mort de Naël est triste, la bagarre reste vivante et ça, c'est cool. Voilà, je vous ai raconté Gap, vous me racontez Carpentras.
5: Et bien, Carpentras, c'était une belle journée aussi, je crois. Il y avait pas mal de personnes, je dirais une cinquantaine de personnes qui ont... 50-60 personnes qui sont passées au courant de la journée. Et pour les personnes donc, qui n'étaient pas là, l'objectif de cette journée, c'était d'arriver à faire le lien entre les différentes luttes d'antes et la question anticarcérale et la question de l'abolition des prisons et de du système pénal en général. Et ça a plutôt pas mal marché. On a eu des belles discussions avec pas mal d'échanges. On s'est pas mal interrogé collectivement, non seulement sur le propos, les propos qu'on tenait, donc sur les liens qui pouvaient exister entre la lutte contre les frontières et la lutte contre les prisons, entre la lutte féministe et la lutte contre les prisons. Donc pas mal de beaux échanges sur les propos, mais aussi des questionnements collectifs sur la manière de les amener et donc de comment régler les problèmes, les situations problématiques auxquelles on peut faire face couramment dans différentes situations, que ce soit dans la lutte contre les frontières, etc. Et donc voilà, c'était des chouettes moments d'échange. Et ça donne envie de se retrouver, je trouve.
6: Ouais. Oui, ça donne envie de se retrouver.
7: Ouais, il y avait une super cantine aussi.
6: C'est vrai.
7: On a bien mangé. Et ouais, les trois tables rondes étaient très intéressantes, enfin même énergétiques, pour bien écouter tout le monde. Non, c'est très intéressant.
6: Énergétique ou énergivore ?
7: Énergivore, ouais.
6: Mais énergétique aussi, je trouve. Mais oui, c'était intense. C'était des temps de discussion vraiment. Il y avait une qualité d'écoute exceptionnelle, quoi. On était vraiment attentifs.
8: Moi, ce que j'ai bien apprécié, c'est la diversité aussi des approches et des points de vue. Par exemple, le thème des migrants. C'est une personne qui est tout à fait dans la mouvance de ce qu'on va qualifier de citoyenniste et qui est à la CIMAD, quoi, qui participe aux actions de solidarité autour du refuge de Briançon. Et on se rend compte qu'en fin de compte, les points de vue ne sont pas si éloignés que ça, quoi. On se retrouve sur l'essentiel. Donc ça a été, fait à mes yeux, ça a été des moments forts de la journée aussi.
6: On met un petit rap pour Naël pour finir ses bilans. Et puis surtout, s'il y a d'autres personnes qui ont envie de nous dire ce qu'ils ont pensé de ces journées, ben c'est pas compliqué, c'est crèvelatôle84@riseup.net. Et puis si vous préférez le faire avec un stylo, nous on est très contents qu'on reçoive des lettres dans la boîte aux lettres de Radio Aioli, 3 rues du portail Magnanin en Avignon.
8: Je voudrais juste ajouter quelque chose. C'est que je pense qu'on tient tous à remercier Gwenola Ricordo de sa participation. C'est elle qui a animé le débat sur le féminisme et l'anticarcéral. Et elle a apporté une qualité extraordinaire à ce débat, quoi. Donc merci Gwenola.
6: Et merci les copains Antifa et merci les copains barzadistes. Ouais, il y avait du monde. Pas beaucoup de monde, mais du monde de belle qualité en tout cas.
8: De diverses approches.

0: Et c'était donc Prêt à partir de SCH et Nino. Et du coup, dans cette seconde partie d'émission, eh ben on va vous lire un texte donc, qui parle de la vague d'attaque contre le système pénitentiaire qui avait été signée DDPF, dont on avait déjà parlé. Et c'est un texte qui a été écrit par Alessandro Stella pour Lundi Matin, qui s'appelle « Les Indéfendables ». On va vous le lire à plusieurs voix.
1: Parce qu'il est un petit peu long, mais il est vraiment chouette. Comme il y en a qui font le boulot à notre place, qu'on n'est pas arrivé à poser cette analyse-là à temps, en tous les cas. Au moins, on récupère celle qui a été faite par Alessandro et on vous la lit. Donc, en gros, les faits. Les faits, au cours du mois d'avril 2025, la presse locale, relayée par la presse nationale, rapportait une série d'épisodes d'incendies de voitures de gardiens de prison, d'attaques contre leur domicile, de coups de feu tirés sur les portes de la prison à Agen, à Lyon, à Toulouse, à Toulon, Grenoble, Lille, Nanterre, Luynes, enfin aux quatre coins de la France. Des groupes d'individus s'étaient attaqués non seulement à des prisons, mais aussi à des agents de la pénitentiaire en poste ou en formation. Sur les lieux des attaques, les assaillants avaient tagué un sigle, DDBF, pour Défense des droits des prisonniers français. Un sigle repris par un compte Telegram, rapidement fermé par les autorités, dans lequel on dénonçait les violences quotidiennes exercées par les surveillants sur les prisonniers. Ce canal est un mouvement dédié à dénoncer les atteintes à nos droits fondamentaux, auxquels le ministre Gérald Darmanin compte porter atteinte. Contactez-nous par message privé pour rejoindre le mouvement DDPF. Rejoignez le mouvement. C'était l'information qui était passée sur les réseaux sociaux. Alors, comment ça a été interprété tout ça ? Eh bien, après avoir envisagé des actions de l'ultra-gauche ou des ingérences étrangères, les services secrets russes ou algériens, les policiers et les procureurs ont conclu que l'hypothèse la plus vraisemblable était la piste du narcotrafic. Ainsi, par une opération à l'échelle nationale, le 28 avril, la police interpellait 30 personnes, parmi lesquelles 21 étaient mises en examen le 2 mai, dont 7 étaient déjà détenues. Résumons les conclusions des enquêteurs. Le Monde, daté du 4 mai, titrait « Derrière les attaques des prisons, l'ombre de la DZ mafia et du narcotrafic ». Le journal français de référence reprenait donc les conclusions et les éléments de langage des ministères de l'Intérieur et de la Justice, mafia, groupes criminels organisés. Tout en relevant que parmi les 21 suspects déférés par la justice, dont deux femmes et deux mineurs, pour beaucoup, ils présentent des profils d'exécutants de petites mains du trafic de drogue. Aussi, les interpellés vivaient dans la région où ils avaient commis leurs attaques. Le chef présumé du réseau, commanditaire et organisateur des attentats, à partir de sa cellule de la prison d'Avignon, serait un certain Imram A, âgé de 23 ans.
2: Le terme est parfaitement galvaudé. Il renvoie à un imaginaire peuplé de Pablo Escobar ou d'El Chapo Guzman et popularisé par les séries Netflix sur les narcos. Des grands criminels qui se la coulent douce dans des villas tropicales ou dans des lofts à Dubaï. Beaucoup de cinéma, en effet. Si l'économie des drogues illégales ne diffère guère de l'économie capitaliste légale, la réalité de la production, du commerce et de la consommation des dites drogues est beaucoup plus complexe. Si les gros exportateurs et importateurs sont évidemment des millionnaires, avec un capital risque élevé, et si la vente en demi-gros permet à un certain nombre de personnes d'en vivre aisément, pour la masse des producteurs, transformateurs, livreurs et distributeurs au détail, ce n'est qu'un gagne-pain, un travail souvent pénible et toujours risqué. Les études de sociologues et anthropologues ont bien montré que la masse de paysans cultivant le cannabis au Maroc, la coca en Colombie ou le pavot en Afghanistan, sont des travailleurs agricoles pauvres, ne produisant ces plantes prohibées qu'en vertu d'un meilleur rapport comparé à d'autres cultures possibles dans leur région. Quant aux milliers et milliers de personnes qui assurent au jour le jour toutes les tâches du commerce au détail, on pourrait parler d'ouvriers tâcherons. Il y a ceux qui s'occupent du transport, du conditionnement, de la garde de la marchandise. Puis ceux qui, du matin au soir, du lundi au dimanche, par beau temps ou sous la pluie, tiennent un point de deal, et ceux qui font des livraisons à domicile. Outre les contraintes climatiques à tenir le mur de l'immeuble à longueur de journée, tous ces travailleurs du petit commerce de proximité de produits illégaux sont quotidiennement exposés à la répression. Tous les points fixes et durables de deal sont rapidement repérés par la police, qui effectuent des descentes régulières. Ils subissent au quotidien des fouilles, des brimades, des humiliations, parfois des gardes à vue, et finissent par être arrêtés et emprisonnés.
3: Il faudrait redimensionner le narcotrafic, trop souvent présenté comme un marché colossal au profit gigantesque. Comparons le comparable. Les services de l'État font l'estimation que le chiffre d'affaires annuel des drogues illégales en France serait de l'ordre de 3 milliards d'euros. soit autant que la Coca-Cola, drogue légale et plus préjudiciable pour la santé que certaines drogues illégales. Autant que la Française des Jeux, autre drogue légale redoutable pour la santé, aussi financière, des pauvres gens qui s'adonnent au rêve du gain. Un chiffre d'affaires bien inférieur à celui du tabac, 20 milliards, et surtout du vin, 90 milliards. Autrement dit, à la fin d'une journée de travail, il y a beaucoup plus d'argent dans la caisse de bar tabac PMU que dans les poches des tenanciers d'un four de cité. Cependant, la comparaison la plus pertinente serait avec le chiffre d'affaires des grandes entreprises pharmaceutiques qui produisent et commercialisent les drogues légales. Le cas le plus emblématique est certainement celui de l'entreprise américaine Purdue Pharma, propriété de la famille Sackler. Au sommet de son ascension, en 2017, elle avait atteint un chiffre d'affaires annuel de 35 milliards de dollars, engrangé notamment grâce à la vente d'opioïdes, dont l'oxycocontin, en principe destiné aux malades de cancer en phase terminale. Sa forte promotion marketing a fait exploser les prescriptions médicales pour toutes sortes de douleurs, provoquant aux USA, entre 1999 et 2022, quelques 700 000 morts par overdose. Poursuivi par des milliers de plaintes au pénal, en janvier 2025, la famille Sackler a conclu un accord avec le tribunal pour le versement de 7,4 milliards de dollars d'indemnisation aux familles des victimes.
0: Jusqu'aux années 1960, la consommation et le commerce de cannabis, de la cola, de l'opium et d'autres plantes psychotropes faisaient partie des cultures locales, traditionnelles, coutumières, ancestrales. Comme pour le vin et l'alcool en Occident, cannabis, coca, opium, champignons, psilocybe, peyote, ayahuasca, betel, iboga, quat, amanite, étaient considérés comme des aidants dans la vie, comme des chasseurs de soucis, ça c'est Freud qui dit, comme des médecins du corps et de son âme. Malgré la conscience des possibles dangers de la consommation de psychotropes, aux quatre coins du monde, les populations s'étaient adaptées, avaient appris à vivre avec les drogues. La prohibition des drogues de l'autre avait commencé par un édit de la Sainte Inquisition de Mexico en 1621, interdisant le peyote et autres plantes magiques. Elle avait fait l'objet de décrets impériaux en Chine au XVIIIe et XIXe siècle contre l'opium, sans grande conséquence. Après l'édite guerre de l'opium entre 1839 et 1856, opposant les puissances occidentales à la Chine pour le contrôle du marché oriental, les États-Unis et la Chine lancèrent, au cheval de la Première Guerre mondiale, les lois de prohibition du commerce illégal de l'alcool aux USA et de l'opium en Chine. Une prohibition du seul commerce considéré illégal, bien entendu, car aussi bien de l'alcool que de l'opium, on en avait besoin dans les pharmacies. Et en fait, jusqu'aux années 1970, à part les guerres commerciales, la prohibition de la consommation et des consommations ne faisait pas partie des priorités répressives des États. Les consommateurs problématiques se voyaient regardés avec une certaine bienveillance, parfois assistés par des associations charitables ou par des amis et des parents. C'est à partir de la loi promulguée par le président américain Richard Nixon le 31 décembre 1970, suivie bientôt par les autres nations occidentales, que la grande répression s'abat non seulement sur les commerçants, mais aussi sur les consommateurs de « drogue », entre guillemets. Et pourquoi ? En déclarant la drogue comme le principal ennemi de la nation et déclenchant la guerre aux trafiquants et aux consommateurs, le gouvernement américain déclarait la guerre à la fois aux minorités raciales, noires et hispaniques, et à la génération hippie. Les uns et les autres considérés dangereux par l'esprit WASP, suprémaciste et viriliste, avec toutes les conséquences effroyables de cette guerre. Depuis 50 ans, la guerre à la drogue a provoqué des centaines de milliers de morts de par le monde, en Amérique latine en particulier, dans des affrontements entre policiers, militaires, trafiquants et bandes rivales, sans compter les innocents tués au passage. Plus, beaucoup plus que les morts par overdose, d'héroïne ou d'autres drogues illicites. Sans pour autant mettre fin au commerce ni tarir la demande, car au contraire, la consommation de psychotropes illicites a explosé dans les dernières décennies. Et donc la guerre à la drogue a aussi provoqué depuis 50 ans l'explosion des condamnations des trafiquants. Parfois des condamnations à mort, sans procès ni sommation, comme dans les Philippines de Duterte ou dans les favelas de Rio, ou des condamnations par un tribunal à la peine capitale, comme en Chine, en Iran, en Arabie Saoudite, aux USA et ailleurs. Mais surtout des incarcérations massives par millions, presque incalculables. De qui ? D'affreux criminels mafieux responsables de meurtres et d'atrocités, outre que de trafic de drogue ? Bien sûr, mais ce n'est qu'une minorité des condamnés à la prison. La grande majorité ne sont que des travailleurs à risque dans cette économie souterraine, délinquants peut-être, mais pas criminels, condamnés à des peines lourdes, souvent très lourdes, par rapport à leur délit. Et quel est le profil des condamnés pour trafic de drogue ? L'étude menée par Michele Alexander sur la population carcérale aux États-Unis a conclu que la guerre à la drogue est une guerre raciale et une guerre sociale. Sur les 31 millions de personnes emprisonnées aux États-Unis, des années 1980 à la première décennie des années 2000, les Afro-Américains et les Hispaniques représentent la grande majorité des condamnés. Qu'en est-il en France, où les condamnés pour trafic de drogue constituent environ 20% des prisonniers ? En dépit de statistiques ethniques disponibles interdites en France, les origines géographiques des prisonniers sont parlantes. Dans leur grande majorité, ils sont issus des cités de Sevran, Aulnay, Nanterre, Champigny, Bagneux, Créteil pour l'Île-de-France. Pour Marseille, Toulouse, Lyon, c'est la même chose, à savoir qu'ils proviennent de cités habitées fondamentalement par les Noirs et les Arabes.
4: Dans le chapitre 5, Alexandro Stella pose la question « Qui défend les indéfendables ?» À la lumière de ces plates évidences, certes en contraste avec tant de fantasmes sur le monstre moderne appelé narcotrafic, nous pouvons réexaminer le phénomène des attaques contre l'administration pénitentiaire. Il apparaît que ceux qui s'en prennent au maton sont des copains solidaires des personnes incarcérées, porteurs d'un message simple: nos amis en prison ne sont pas seuls, les gens à l'extérieur les soutiennent et essayent de les aider. Alors, comment expliquer le silence des réseaux sociaux qui normalement prennent position contre les violences de l'État ? Pourquoi ni les sites de l'ultra-gauche, ni les comités contre les violences policières, ni les avocats et associations qui défendent les droits des prisonniers, OIP, LDH, ne sont-ils pas intervenus ? Parce que les dealers seraient indéfendables ? Parce que le vin est bon, bu modérément, entre guillemets, et le cannabis, la cocaïne et l'héroïne sont du poison ? C'est que même les proches des victimes des violences policières et d'État n'osent pas questionner le préjugé des flics, défavorablement connu par les services de police pour trafic de stupéfiants, ce qui justifie à leurs yeux la répression la plus brutale jusqu'au meurtre, parce que dealer est considéré comme honteux, indéfendable. À partir du principe inculqué dans la tête des gens que la drogue c'est de la merde, les dealers des vendeurs de poison sans scrupules qui empoisonnent la jeunesse, bref, des criminels contre lesquels on donne carte blanche aux forces de police pour arrêter coûte que coûte. Défendre les drogués, les dealers, surtout quand ils se révoltent et font face au pouvoir étatique, paraît encore aujourd'hui un combat inconcevable, tant la stigmatisation et la criminalisation ont imposé une pensée dominante et non questionnable. Les gens solidaires qui ont essayé de lancer un mouvement de défense des droits de leurs amis ou semblables, reclus dans les prisons, ont osé ce défi. Sous le logo qui en dit long, DDPF, Défense des droits des prisonniers français, comme un appel un peu naïf à l'état de droit, au respect des prisonniers, soulignant que ces prisonniers sont français, non étrangers, il faut comprendre le message, comme le comité Adama et autres collectifs de défense contre les violences policières, ils demandent à être traités comme des citoyens français à part entière, pas comme des personnes discriminées, racisées, infériorisées, criminalisées. Une question d'abord de dignité, de respect simplement. Finalement, comment ne pas voir dans cette vague d'attaques contre les gardiens de prison des actions d'autodéfense, d'auto-organisation par des groupes locaux en lien avec leurs amis emprisonnés ? Des actions claires, exemplaires, reproductibles autour de toutes les prisons, disons-le, des actions politiques, avec l'intention, comme ils le disaient dans leur premier communiqué, de créer un mouvement pour la défense des prisonniers. Et ce texte a été signé par l'historien Alexandro Stella.
1: Il est très fort, ce texte, parce qu'en fait, il pose une analyse quand c'est explicité, quand c'est expliqué. On comprend beaucoup mieux, parce que c'est vrai que sinon on est noyé sous des a priori en disant ouais, de toute façon c'est une histoire de camé, c'est une histoire de vendeur de merde qui empoisonne nos gamins. Et là, de poser, de dire mais non, c'est une histoire de gens dehors qui savent qu'ils vont bientôt aller en taule ou qui ont des copains dedans et qui luttent pour leurs droits. C'est vraiment bien que ça soit posé comme ça. Et il a raison. Les collectifs anti-REP, les collectifs de gauche, les collectifs de soutien aux prisonniers, on n'a pas réagi à temps. On n'a pas été bon. C'était pas grand-chose quoi, de mettre des tags, des DBF partout. Ça faisait vraiment peur aux matons. Ils ont vraiment eu peur, les matons, à ce moment-là. Alors, et là, j'ai l'impression que c'est en train de retomber, qu'il n'y a plus cette image du DDPF, parce qu'ils ont fait des arrestations massives, ils ont arrêté des clampins qui étaient juste solidaires de leurs copains, quoi.
4: Moi, quand j'ai entendu les informations, je ne voyais pas du tout, je ne comprenais pas ce qui se passait. Et défense des prisonniers français, je me suis dit, mais qui c'est qui... Je ne voyais pas j'avais une lecture militante des événements, quoi. Et je ne voyais pas les choses comme nous les explique Alexandre Stella. Et donc, j'avais une lecture rigide de ce qui se passait. En plus, il n'y avait pas d'écriture inclusive, tout ça, dans les mots d'ordre. Je me suis dit, mais d'où ça vient, ça, quoi. Et puis, ça s'est illuminé quand, justement, dans cette émission, au mois de mai, vous avez lu les deux communiqués des DPF que le gouvernement a vite censuré. Et là, je me suis dit, mais ça vient des prisonniers, de leurs copains, quoi. Ça vient de ça et ça ne vient pas d'ailleurs. Puis c'était un test revendicatif pour les droits des prisonniers, ce n'était pas autre chose, quoi.

0: vraiment déjà eux-mêmes, quoi.
1: Oui, oui.
0: Voilà, il y a quelque chose qui est en train de monter, et ça peut être retombé pour un temps, mais c'est comme l'eau qui mousse. Puis après, ça redémarre d'un coup, et à jouer au con, les rentaillots d'Armanet, ça risque de leur péter dans la gueule, ce qui se passe. Parce que ça va venir des profondeurs, quoi, le mouvement de révolte qui se passe au niveau des prisons, mais allié avec les cités, quoi. Parce que c'est eux qu'on veut mettre en prison.
1: Bien
0: c'est
1: sûr.
0: Les jeunes des cités, c'est les jeunes racisés, les pauvres, quoi. C'est la chasse aux pauvres. Et les choses, elles ne vont pas pouvoir continuer comme elles continuent actuellement. C'est fou, s'imagine, quand ils seront la vie, s'ils vont régler le problème. Ben ça, il y a eu des moments dans l'histoire qui ont montré que les choses, justement, ils seront la vie, se le finissent par péter. Et ils seront bien responsables de ce qui va leur arriver.
1: Ouais, en attendant, ils sont surtout responsables d'avoir créé deux prisons qui vont fabriquer du fou, qui vont fabriquer de la souffrance psychique, mentale, à cause de l'isolement, qui vont fabriquer des gamins qui vont grandir sans papa, parce qu'ils vont se prendre des peines immenses, énormes, super longues. Pour l'instant, enfin, c'est rassurant hein, ce que tu dis, on a envie d'y croire, qu'on ne va pas se laisser serrer la vis éternellement et qu'à un moment, les banlieues vont bouger. Ils ont prouvé, là, avec cette action en avril, qu'ils pouvaient bouger et que ça avait de la gueule. On ne les a pas suivis et moi, je fais mea culpa, quoi. On n'a pas été bons.
0: Ouais.

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1: Et pas Dylan.
2: Et on continue avec quelques brèves que Jean nous a préparées. Et en commençant tout d'abord par...
3: Par la première. Voilà. Un mineur de 17 ans interpellé le 17 juin pour association de malfaiteurs terroristes en vue de crimes contre les personnes. C'est Bruno Retailleau lui-même qui a annoncé cette arrestation. D'après le ministre de l'Intérieur, ce garçon envisageait plusieurs cibles, dont une synagogue, un sex shop ou encore des événements festifs. Le ministre reconnaît cependant que ce projet n'était pas abouti. Il n'était pas au point de commettre un attentat, mais il était en train de se préparer, a-t-il déclaré sur LCI. Le suspect a été placé en détention provisoire vendredi soir, à l'issue de 4 jours de garde à vue à la DGSI. L'avocat de ce mineur, M. Le Gall, habitué des dossiers de terrorisme djihadiste, dénonce un coup de com' et des exagérations. Son client est un gamin de 17 ans qui présenterait des fragilités sur le plan psychologique, ainsi qu'un parcours familial difficile. Selon une source proche de l'enquête, le suspect a tenu des propos radicaux sur des supports numériques et a fait part de son envie de trouver une arme. Mais c'est de l'ordre d'une sorte de flirt avec l'interdit plus qu'une projection concrète. Tempère, monsieur Le Gall. Ou madame d'ailleurs, je ne sais pas.
2: Maître.
3: Ah oui, c'est maître. Ça le... Okay. Il estime pour sa part que ce jeune homme n'est pas véritablement radicalisé comme on peut le voir dans certains dossiers, loin de là, et ne manifeste pas une adhésion ferme et concrète à l'État islamique.
1: En gros, c'est l'histoire d'un gamin de 17 ans qui est mal dans ses baskets, qui a des problèmes familiaux, qui essaye de se faire le cacou en disant « Ouais, un jour, je vais me trouver une arme », qui se tape 4 jours pleins, 96 heures de garde à vue dans les locaux anti-terrorisme, qui part aussitôt en tôle en préventive sur un dossier où il y a que dalle, il y a ouais, un jour je vais me trouver une arme.
2: Ça sent un peu libre flot, quoi, comme histoire.
1: Ça sent qu'on a besoin de dire que il y a des terroristes, qu'il faut s'en protéger et que la police est utile. En vrai, il y a dans ce cas-là juste un mal-être de la jeunesse. Il y a pas de terroristes et la police passe son temps à nous abreuver de peur en disant il y a des terroristes de 17 ans. Calmez-vous, vous venez de terroriser un gamin de 17 ans. Et ce gamin, quand il va sortir, à mon avis, il ne va pas être plus tranquille dans ses baskets. Parce qu'avoir subi ce qu'il a vécu, juste parce qu'il faisait le con sur son téléphone, ça ne va pas le mettre dans des dispositions idéales pour faire confiance à la justice de son pays.
4: C'est une construction politique, ça. Il faut que les gens... Il faut tenir les gens dans la peur, dans la crainte, et on les gouverne avec la peur. Et le moindre élément qu'on trouve sur Internet, sur les déclarations d'un gamin, ben on en fait tout un plat, quoi.
2: Mais encore une fois, le truc, c'est ce qu'on répète à chaque fois, c'est que ça n'a aucun caractère dissuasif. À aucun moment, il y a des gamins qui vont se dire « Tiens, je ne vais pas... commettre quelque action que ce soit parce que mon pote il s'est fait condamner parce qu'il regardait des trucs sur internet. Au contraire, c'est même complètement contre-intuitif, ça cible toujours les mêmes personnes et ça crée juste de la haine et de la rancœur. Et tout comme cette autre histoire, on enchaîne ?
4: Oui.
2: Et ben voilà, sur l'expulsion.
4: Sous les procès de Rome, c'est ça ?
2: Ouais.
4: Ben voilà, ça s'est passé au tribunal de Pontoise. Le maire de Villeron, M. Dominique Cudia, qui a été relaxé dans une affaire d'expulsion illégale d'un campement de famille rom, survenu en février 2023, avait 5 autres prévenus qui ont également été relaxés. Alors, bon, nous, on peut se féliciter qu'il y ait des gens qui n'ont pas été condamnés et tout, mais ce n'était pas le but, quoi. Le tribunal a jugé comme normal ce qui s'est passé, c'est-à-dire une manifestation qui est venue devant un campement de Rome qui campait dans le bois de Villeron, c'est-à-dire un petit village qui avait un bois aux alentours, quoi. Donc ils se disent, c'est notre bois, c'est des bois communaux. Hein. Et là, il y avait un campement de Sarom. Et à un moment donné, il y en a une partie d'entre eux qui sont partis, qui ont quitté l'endroit. Il est resté quelques familles. Et pas folle la guerre, pas. Les racistes, les fachos, ils ont attendu que le gros des gitans s'en aille pour aller jouer les gros bras et aller déloger le peu qui restait dans le bois. Donc là, c'est cette manifestation, ça s'est terminé par des menaces, des insultes, parasites, dégagés, on va tout cramer, Villerom n'est pas une ville rom. Ils étaient encadrés par des gendarmes, mais les gendarmes ne les ont pas empêchés de virer les gitans, quoi. Et les gitans, à la fin, ont fini par quitter le peu qui restait. C'est-à-dire une vingtaine de personnes, c'était surtout des femmes, des enfants, tout ça. Ils ont fini par quitter le campement sous la pression, et ça a été des cris de victoire. On a gagné, on est chez vous. Le fameux cri des identitaires, quoi, voilà. Alors, après le départ des occupants, ils sont rentrés dans le camp et ils ont tout détruit. Le maire a ensuite envoyé une pelleteuse qui a creusé une tranchée et qui a fini de casser toutes les cabanes qui restaient, les dernières cabanes. L'avocat, il fait ressortir, c'est-à-dire l'avocat de Rome Europe et de la Fondation pour le logement des défavorisés, il fait ressortir que ce n'est pas un départ volontaire, mais sous la contrainte, dans un contexte de tension et de peur. De son côté, le parquet avait requis la relaxe pour tous les prévenus.
1: Oui, quand on dit « on va tout cramer chez toi », en général, on est condamné, mais bon, pas quand c'est un camp de Rome.
4: Voilà.
1: Là, c'est pas grave.
4: Voilà. Et pour la procureure, le maire n'était pas présent, mais en retrait. Et c'est-à-dire que lui et 5 autres personnes ont été amnistiés. Et ils ont estimé que le campement était vide et qu'il ne restait que des choses abandonnées quand ils sont allés. Et selon la présidente du tribunal, les éléments constitutifs de l'infraction n'étaient pas réunis, écartant donc toute condamnation. Voilà, ça veut dire que...
1: On parle d'un pogrom qui n'est pas condamnable.
4: Voilà, vous pouvez aller brûler les cannes de gitanes, tout ça, vous trouverez des juges qui vous absout.
2: Et puis on imagine bien que les Roms qui étaient sur ce camp ne sont pas allés déposer plainte ou témoigner devant la justice pour dire effectivement.
4: Voilà. Heureusement, bon, il y a quand même une association de Roms qui a envoyé un avocat l'ex-association, l'abbé Pierre, l'association pour le logement, tout ça, qui a envoyé l'avocat, quoi. Mais le tribunal n'a rien voulu entendre. On était la justice, elle était du côté des forts et des riches. Alors, heureusement, ce n'est pas partout. C'est pour ça que je veux en parler aussi, quoi. Il y a un autre événement qui s'est passé dernièrement concernant les Roms. C'est un convoi qui s'est arrêté dans la commune d'Aiglun, dans les Alpes de Haute-Provence. Ils se sont installés sur le stade de Aiglun. Et là, le maire du village, il a mis en lumière les difficultés pour accueillir les gens du voyage dans les Alpes de Haute-Provence. Et il a dit carrément que le problème, ce n'est pas que les Roms circulent et veuillent s'arrêter, ça c'est normal, quoi. Mais que dans les Alpes de Haute-Provence, dans ce département...
1: Il n'y a pas assez d'accueil.
4: Voilà, le long de la Bléone, il n'y a pas assez d'accueil pour accueillir les gens du voyage. Les gens du voyage.
2: C'est quand même marrant parce qu'on se met à encenser un type qui a juste fait le minimum syndical.
4: Ah ouais. Ben, je me demande si Retailleau et Darmanin, ils vont pas le faire passer au tribunal, ce maire. Ils le mériteraient quand même. Hein. Voilà. Et je veux terminer quand même parce qu'il y a quelque chose qui me trotte dans la tête. C'est un souvenir. Il y a plus de, il doit y avoir une bonne quinzaine d'années. Il y a un maire de, d'une commune à côté d'Avignon qui avait viré un petit gitan de l'école communale parce qu'il ne voulait pas de ses parents sur sa commune.
1: Ça ne serait pas en train de sur la sorgue, ça ?
4: Je crois bien. Ouais. Hein, on préfère les prisons que les gitans. Ouais.
1: Juste un petit truc. Tous les Roms ne sont pas des gens du voyage, loin s'en faut. C'est plutôt sédentaire, donc on a un peu mélangé tout ça. N'empêche que Roms ou gens du voyage ou gitans, c'est des gens qui sont malmenés par la police et par les fascistes.
2: Et qui sont en fait les premières victimes du racisme en France. Il y a une étude sur le racisme en France là, qui est sortie récemment, qui a montré que les Français et les Françaises sont de plus en plus racistes et que la première minorité à être exposée à ces formes de racisme, c'est les gens du voyage, où il y a plus de la moitié des Français qui ont répondu à cette enquête, qui ont dit que oui, ils se sentaient menacés en présence de gens du voyage. Et donc, je crois que ça fait bien le lien avec le sujet suivant, où on va parler de contrôle aux faciès.
3: Voilà. De l'aveu des services de police et de gendarmerie, ceux-ci procèdent chaque année à 32 millions de contrôles d'identité hors contrôle routier.
1: Donc, c'est-à-dire qu'il y a, dans l'année, des gens qui ne sont pas contrôlés, des gens qui se font contrôler beaucoup, mais en moyenne, c'est un Français sur deux qui a été contrôlé une fois dans l'année. 63
3: Oui, c'est pas en moyenne, hein. C'est chaque année, 32 millions.
1: 32 millions. Tout le monde n'est pas contrôlé pareil.
4: Il faut dire que Yana, ça leur arrive une fois par jour.
3: 26% des personnes interrogées ont déclaré avoir été contrôlées par la police ou la gendarmerie au moins une fois au cours des 5 dernières années. Un chiffre en hausse de 10 points.
1: Mais c'est pas mal. C'est-à-dire, il y en a un quart qui se fait contrôler au moins une fois en 5 ans. Et en tout, il y en a un sur deux. Enfin, il y a autant de contrôles. Donc, ça veut dire qu'il y en a qui se font contrôler 100 fois dans la...
3: En tout cas, le chiffre est en hausse de 10 points par rapport à l'enquête de 2016. Et la défenseure des droits dénonce qu'une personne sur 5 se plaint d'un comportement inapproprié de la part des policiers et gendarmes. Tutoiement, insultes, provocations, brutalité.
4: Si tu permets, c'est la défenseure des droits qui a balancé ces chiffres-là.
3: Ok.
4: Qui les a rendus publics.
3: Ouais. Les 18-24 ans représentent 41% des individus contrôlés. Mais là aussi, tous les jeunes ne sont pas à égalité. 39% des personnes contrôlées sont perçues comme arabes, noires ou maghrébines. Un chiffre qui tombe à 23% pour les personnes blanches exclusivement. J'aime bien l'expression blanche exclusivement. Les hommes noirs ou arabes auraient ainsi 20 fois plus de chances de se faire contrôler. Donc c'est ça.
4: Quelle chance. 20 fois plus de chance.
2: Voilà, et ben donc ouais. Proportionnellement, beaucoup plus de chances aussi de se faire tuer par la police lors d'un contrôle d'identité.
3: Ben, j'imagine que oui, c'est là qu'on a le plus de tutoiements, brutalité, provocation, insultes.
4: Et ça montre que le racisme, il est très répandu. Mais c'est aussi avant tout le racisme d'État, quoi. Parce que c'est les officines de l'État, police, justice, tout ça, qui sont, comme pour les Roms ou pour là, qui sont dans cette démarche-là raciste.
1: C'est un choix. Quand on dit on va lutter contre la drogue, hein, pour revenir sur la discussion de tout à l'heure, il y a plusieurs hypothèses. Il y a on va emmerder les gamins dans les quartiers parce qu'ils ont 3 grammes dans les poches. Où on fait une descente au pied des ascenseurs à la Défense. Et là, on voit les gars qui ont de la coco plein le nez. Mais va savoir pourquoi il n'y a pas de flics là-bas. Parce qu'ils en auraient, hein, et des consommateurs et des dealers. Mais voilà, on a choisi d'emmerder un type de population avec la guerre contre les narcos, qui, ma foi, est plus une guerre contre...
2: Bah, contre les Noirs et les Arabes.
1: Voilà. Et les pauvres et les quartiers pourris.
2: Et c'est ce dont a été victime Swail El Khalfaoui. C'était un jeune Marseillais de 19 ans. Et il a été tué par un tir de la police dans le quartier de la Belle de Mai à Marseille le 4 août 2021 lors d'un contrôle routier. Et comme à son habitude, la police plaide la légitime défense. mais celle-ci est remise en question par plusieurs témoignages. En fait, l'affaire, elle avait été classée sans suite en décembre 2021, puis rouverte après que l'avocat de la famille ait dénoncé une enquête bâclée par l'IGPN et ait porté plainte pour obstruction à la manifestation de la vérité. Et entre-temps, il se trouve que le juge d'instruction a changé et que la nouvelle juge a constaté que des enregistrements vidéo d'une caméra de surveillance qui était située à l'endroit du contrôle avaient disparu. Malheureusement, parce que en fait, ça arrive souvent. Il y a quand même beaucoup de bugs informatiques dans... voilà,
1: sur les caméras qui filment des violences policières.
4: Il y a beaucoup de prestidigitateurs aussi dans la police et qu'il faut disparaître les preuves.
3: Ils ont pas fait. Ils peuvent faire une alerte à l'enlèvement sinon pour rechercher les images.
2: Et oui. Mais bon, voilà, la famille de Sway, elle s'est pas laissée avoir. Elle a porté plainte contre l'ancienne procureure de Marseille qui s'appelle Dominique Laurence. Et elle l'a accusé d'avoir volontairement détourné les scellés des vidéos. Et donc ça avait fait scandale jusqu'à tel point que Gérald Darmanin a annoncé vouloir saisir l'inspection générale de la justice pour retrouver les scellés. Et là, magie, paf, ils ont réapparu ces enregistrements sur le bureau de la nouvelle juge d'instruction. Donc voilà, ils étaient cachés. En fait, ils n'étaient pas perdus. Et donc voilà, il y a un pas qui vient d'être fait pour que la vérité éclate sur les circonstances de la mort de Swale, mais c'est quand même loin d'être gagné, car les complicités au sein de la police et du système judiciaire existent toujours et vont donc sans doute continuer à faire pression. Voilà, mais en tout cas, voilà, c'est quelques brèves. Merci encore Jean de les avoir récoltés, concoctés. Quand même pour dire qu'il y a une articulation qui est assez évidente entre la police, la justice et le racisme d'État et qu'on ne s'y trompe pas. Et du coup, on écoute Ibrahim des Berruriers Noirs.

0: C'était donc Ibrahim des Bérus. Et on continue petit à petit cet arpentage de par-delà le principe de répression, le bouquin de
1: Geoffroy de la Gannerie.
0: De la Gannerie.
1: Oui, et à cause des chaleurs, j'ai dû réduire mon rythme de lecture. Donc là, il n'y a que 15 pages à peu près. J'ai sélectionné 2-3 passages. Mais je voulais savoir avant si vous avez retenu quelque chose de la dernière intervention.
2: S'il est interrogé,
1: oui, un peu, ouais.
3: Voilà. Si, si, il faut que tu continues. On a compris que... Enfin, ce que moi, ce que j'ai retenu, c'est que le fait de désigner un coupable et des moments où la justice doit agir, donc elle ne peut agir que si... il y a un coupable, une victime, que c'est intentionnel et tout. Ça, c'est en fait nos problèmes dans la vie, c'est beaucoup plus que ça. C'est pas seulement le voisin qui fait exprès de tuer ton chien en lui donnant des boulettes empoisonnées. C'est aussi ton gamin, ton propre gamin qui se fait renverser par le chien alors qu'il est à vélo et c'est ton propre chien. Et là, du coup, il y a pas de dépôt de plainte, c'est pas intentionnel, mais quand même le gamin à l'hôpital, c'est un vrai problème. Donc quand on dit que les anticarcéraux, les abolitionnistes veulent qu'il y ait moins de jugements. En fait, c'est faux. On en voudrait plus qu'il y ait plus de prise en compte de la souffrance des uns et des autres, y compris les accidents du travail, y compris des catastrophes naturelles, que tout ça soit pris en charge.

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Marcel, tu as joué à la fin.

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